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1: Studio à Paris, le journal tout de suite.
2: Lisa Vili.
1: Avec à la une de ce journal le mécontentement de Donald Trump après le vote de la Chambre des députés lui demandant de retirer ses troupes d'Iran. On verra qui sont les quatre députés de son camp qui ont voté le texte démocrate. Au Liban, comment remplacer le vide sécuritaire que laissera le départ de la force des Nations Unies au Liban, la finule sur le départ. Alors que les tensions se ravivent, la France propose de créer une force internationale. Un projet difficile mais nécessaire, nous dira un spécialiste du Liban. En République démocratique du Congo, première audience face à la justice pour plusieurs officiers supérieurs de l'armée ce jeudi. Parmi eux, l'ancien chef d'état-major et l'ancien inspecteur général des FARDC aujourd'hui en fuite. Ils sont poursuivis pour complot et trahison notamment. Et puis en France, une disparition qui relance le débat autour de la protection des mineurs face aux violences sexuelles. Une collégienne a disparu depuis une semaine et le principal suspect a déjà été accusé plusieurs fois de viol sur des mineurs. Donald Trump n'a pas apprécié le vote de la Chambre des représentants mercredi soir lui ordonnant de retirer les troupes américaines d'Iran. C'est la première fois qu'un texte du genre est adopté par la Chambre basse des États-Unis. Mais le président, qui, il est vrai, peut y apposer son veto, parle d'une résolution insignifiante, antipatriotique. Il a surtout accusé les quatre républicains qui se sont associés aux démocrates pour la faire passer. En pleine négociation avec l'Iran, il devrait avoir honte, estime le président américain. Profil de ces quatre dissidents avec Vincent Souriau.
3: D'abord, il y a Thomas Massie et Warren Davidson, deux élus libertariens, autrement dit des conservateurs, oui, mais qui rejettent depuis toujours l'interventionnisme américain et qui considèrent que la Maison-Blanche doit se plier au contrôle du Congrès. Massie n'a plus rien à perdre, il ne sera pas le candidat du Parti républicain dans son état du Kentucky en novembre. Davidson, quant à lui, malgré la pression de la Maison-Blanche, assume ses prises de position. Il s'était déjà rangé du côté des démocrates au mois de mars, lors d'un autre vote consacré au conflit en Iran. Les deux autres francs-tireurs sont considérés comme des centristes qui doivent donner des gages aux électeurs indépendants pour l'emporter lors des élections de mi-mandat. Tom Barrett du Michigan, 20 ans de carrière dans l'armée, il est temps, dit-il, que le Congrès reprenne la main sur notre mission en Iran. Et Brian Fitzpatrick de Pennsylvanie, un ancien agent du FBI, républicain lui aussi, mais qui a souvent marqué son désaccord avec les initiatives de Donald Trump. La loi, souligne-t-il, exige qu'après 60 jours, toute intervention armée fasse l'objet d'un examen au Congrès. Vincent Souriau, Washington RFI.
1: Les négociations entre les États-Unis et l'Iran dépendent de l'évolution de la guerre au Liban, puisque Téhéran, contre la volonté des États-Unis, lie le sort des deux fronts. Le Hezbollah a ce jeudi rejeté l'accord négocié entre les autorités libanaises et israéliennes. Israël qui a continué ses bombardements dans le sud du Liban ce jeudi, tuant au moins 9 personnes. Et un nouveau casque bleu mercredi soir de nationalité serbe. C'est le 7e membre de la finule à être tué depuis le début de la guerre il y a plus de 3 mois. Ils sont déployés dans le sud du Liban, traçant une frontière de facto entre le Liban et Israël. Mais ces troupes sont amenées à se retirer d'ici la fin de l'année, suite à un vote du Conseil de sécurité sous pression américaine. Face au risque d'escalade du conflit, le Premier ministre français Sébastien Lecornu a appelé mardi les forces européennes à aider la France a constitué une force internationale pour donc combler ce vide sécuritaire. Un défi difficile mais important selon Karim Bitari. Il est enseignant à Sciences Po Paris et spécialiste du Liban.
4: La France, à travers le président Macron, s'est engagée, ou du moins a proposé, de prendre la relève lorsque la mission de la finule va se terminer. Donc, dans quelques mois, les États-Unis et Israël n'ont pas souhaité que la finule se maintienne au Liban. Il faut aujourd'hui imaginer un mécanisme qui puisse se substituer à cette finule. Aujourd'hui, tant que la guerre fait rage, ce sera difficile. Mais s'il y a un cessez-le-feu, c'est là que la France pourrait pourrait jouer un rôle si elle maintient sa participation à la FINUL, si Macron et Le Drian parviennent à convaincre certains pays du Golfe ou certains autres alliés de participer à cette mission. Cela pourrait permettre d'avoir une force neutre qui pourrait faire une sorte de tampon entre Israël et le sud Liban si Israël accepte de se retirer, ce qui est loin d'être garanti.
1: Le président cubain dénonce l'agressivité et la perversité des États-Unis. Réaction donc de Miguel Díaz-Canel aux nouvelles sanctions prises ce jeudi contre lui et plusieurs membres de la famille Castro, cette fois par le Trésor américain, après la diplomatie l'an dernier. Des sanctions qui visent selon lui à renforcer les mesures de blocus et le climat de conflit entre Cuba et les États-Unis, tout en assurant que le régime résisterait à l'attaque impérialiste. Tandis que les États-Unis promettent leur aide au président bolivien, un conservateur qui fait face en ce moment à des manifestations et des barrages routiers depuis donc plusieurs semaines. Une promesse du chef de la diplomatie américaine, Marco Rubio, qui s'est entretenu ce jeudi avec Rodrigo Paz, évoquant donc un soutien logistique et une aide d'urgence. Une mobilisation menée par des paysans, des ouvriers, des mineurs, pourtant accusés de coup d'État par Washington et qualifiés de narco-terroriste par le ministre de la Défense américain.
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1: 1h06 à Kinshasa, où s'ouvrait ce jeudi le procès de plusieurs généraux de l'armée, dont l'ancien chef d'état-major, le général Chiwewe, ou encore John Numbi, ancien inspecteur général des FARDC, aujourd'hui en fuite. Aux côtés d'autres officiers, tous sont poursuivis par la haute cour militaire pour des chefs d'accusation lourds, complot, propagation de faux bruits, apologie du terrorisme ou encore trahison. Explication de la correspondante de RFI à Kinshasa. À Pauline Azidi.
5: Les chefs d'accusation sont graves et pour certains passibles de la peine de mort. Alors tous les accusés n'étaient pas présents devant la haute cour militaire. Il manque notamment le général John Numbi en fuite depuis 2021. Il a quitté le pays après sa révocation de ses fonctions d'inspecteur des FARDC en 2020. Avant ce procès, il était déjà dans le collimateur de la justice pour sa participation présumée au meurtre des défenseurs des droits de l'homme Floribert Chebeya et Fidel Bazana. Le général Chiwewe y était bien là, il a été le chef d'état-major de l'armée congolaise de 2022 à janvier 2025. Devenu conseiller militaire du président Félix Tshisekedi, il a été arrêté en juillet de la même année, en même temps que plusieurs autres officiers FARDC. Cette première audience s'est concentrée sur la forme avec la lecture de l'extrait de rôle, l'identification des accusés et la présentation des charges retenues contre les 10 hommes. Tous sont soupçonnés par la justice d'avoir fomenté un complot dans le but de changer par les armes le régime constitutionnel et de renverser le président Tshisekedi. Pauline Azidi, Kinshasa, RFI.
1: En France, le corps d'une collégienne disparue depuis une semaine, probablement retrouvé ce jeudi dans le sud du pays. La disparition de la petite Liana fait scandale puisque le principal suspect a un lourd passé judiciaire. Il est déjà accusé plusieurs fois de viol sur des mineurs. Mercredi, le ministre de l'Intérieur français, Laurent Nunez, a donc annoncé ouvrir une enquête administrative sur d'éventuels dysfonctionnements de la justice. Pour les associations féministes, c'est une preuve de plus qu'il faut changer tout le système judiciaire lorsqu'il s'agit des violences sur mineurs. Oriane Gendreau.
6: Deux procédures judiciaires classées sans suite en 2017 et 2024, une enquête ouverte pour viol sur mineur depuis août dernier et toujours pas d'audition du suspect, une justice beaucoup trop lente d'après Anne-Cécile Mayfair, la présidente de la Fondation des Femmes.
7: Vous comprenez bien qu'un enfant de 3 ans, vous l'interrogez 2 ans plus tard, il n'a pas du tout la même mémoire des événements, c'est logique.
8: Des délais de 3 à 4 ans quand il s'agit de violences faites sur des enfants, c'est un dysfonctionnement. Parce qu'en fait, on va perdre des preuves, on va perdre des témoins, on va perdre des éléments pour bien mener les enquêtes.
6: Et des éléments pour mieux protéger les victimes. Malgré les nombreux signalements, le suspect restait entouré d'enfants. Un des premiers points à travailler, d'après la militante.
7: Nous avons des propositions pour améliorer le système. Dans la loi intégrale contre les violences sexuelles faites aux femmes et aux enfants, on propose par exemple pouvoir éloigner un potentiel agresseur d'une victime.
6: Cette loi, c'est un projet sur lequel ont travaillé 130 associations et 110 députés. Déposée à l'Assemblée nationale en novembre dernier, elle n'est pas prévue à l'ordre du jour avant décembre prochain.
7: Nous, ce qu'on souhaite maintenant, c'est que l'ensemble du gouvernement fasse enfin la révolution qu'on attend sur ce plan-là. Depuis 2017, les femmes n'arrêtent pas de parler, elles n'arrêtent pas de porter plainte. Donc à un moment donné, il faut réformer le système.
6: Elle demande surtout plus de moyens pour la prévention et pour la réparation des victimes.
1: Et en France, près de 5300 personnes ont été écartées de l'accueil des enfants et de leur protection depuis qu'un système de vérification des antécédents judiciaires a été généralisé en octobre. Un chiffre indiqué ce jeudi. 2h10 à Paris, minuit 10 en temps universel, à la suite de vos programmes sur RFI.
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16: Nous sommes le jeudi 4 juin, voilà l'actualité du jour par Ludovic. Bonjour à tous. On commence avec le Salon des communes et intercommunalités des Hautes-Pyrénées qui a lieu aujourd'hui. C'est la 4e édition de ce salon, un salon qui permet aux élus de rentrer en contact avec les agents des collectivités, les services de l'État, mais aussi des entreprises et associations qui œuvrent pour la collectivité. Alors vous savez que les intercommunalités sont l'échelon essentiel pour réussir des politiques de cohésion et sortir de l'opposition entre ville et campagne. C'est sans doute la raison pour laquelle on organise ces salons qui ont beaucoup de succès, en l'occurrence auprès des élus. Le salon sera inauguré à 11h30 par la ministre de l'Aménagement du Territoire, Françoise Gatel. Bétarame, les députés adoptent à l'unanimité un texte pour mieux protéger les enfants contre les violences scolaires. C'est en effet lundi soir que l'Assemblée nationale a voté en première lecture, par 187 voix contre 0, la proposition de loi visant à renforcer la protection des enfants contre les violences à l'école et dans le périscolaire. Un texte qui a été coécrit par les députés Renaissance Violette Spilbou et le député LFI Paul Vanier. Il a été aussi co-signé par plus de 150 députés. Après un an de travail, il ne reste plus qu'à inscrire le texte à l'ordre du jour du Sénat pour qu'il puisse entrer en vigueur dès l'an prochain. Née à la suite de la commission d'enquête menée au sujet du scandale de Bétarame, la proposition prévoit notamment de renforcer le contrôle des adultes intervenant dans les écoles et dans le milieu périscolaire. Si ce texte est une véritable avancée, reste la question de l'indemnisation des victimes qui, elle, est toujours en suspens. Le loup devant la justice. Oui, depuis le début de l'année, les éleveurs qui en font la demande à la préfecture, s'ils déclarent qu'ils sont menacés par un loup, malgré les différentes protections mises en place, comme des barrières électriques ou les chiens patous, peuvent tirer sur lui en cas d'attaque de leur troupeau. C'est par un arrêté du préfet des Pyrénées-Atlantiques, qui date du 23 février 2026, que l'on est passé du régime de l'autorisation au régime de la déclaration. Un arrêté qui est mis en cause par 3 associations de défense des animaux. Pour elles, ce nouveau cadre juridique n'est pas légal. Et ils ont fait un recours devant le tribunal administratif et une audience s'est tenue ce mardi. Était présent l'avocat des associations qui argumentait que un seul loup, avait été repéré dans le département, qu'il fallait donc le protéger et insistait que les éleveurs devaient tout mettre en œuvre avant de tirer sur un loup. De leur côté, les représentants du syndicat agricole FDSEA, venus avec quelques éleveurs, ont redit combien cet outil, les tirs de défense, était utile vu les prédations dues aux loups. Ils estiment que les attaques sont en hausse de 15 en 2025 à 26 en 2026. Une décision du tribunal administratif est attendue dans les prochains jours. Pour rappel, selon l'État, il y aurait actuellement 1100 loups en France. Et puis on termine avec un vernissage à Tarbes, c'est l'association Omnibus qui promeut l'art contemporain et réalise pour la troisième fois cette année une exposition consacrée à la photographie. C'est Aline Parr, cette fois, qui présente son travail photographique. Elle vit au Pays Basque, a étudié notamment à Toulouse et réalise un travail militant qui questionne nos relations avec la nature. Elle veut que son travail soit visible par tous et toutes. Ce n'est pas, dit-elle, élitiste. Alors, si vous avez envie de découvrir son travail, ses photos, vous pouvez vous rendre ce vendredi 5 juin, donc demain soir, pour le vernissage, en présence de l'artiste. Je n'ai pas l'horaire, ça doit être vers 18h. Voilà. Je vous souhaite une excellente journée. C'était la revue des actualités de ce 4 juin 2026.

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1: Bonne nuit.
2: Chaque année, quand les neiges reculent et que l'herbe remonte sur les crêtes, c'est le même balai. Les troupeaux reprennent le chemin des estives pyrénéennes. Des centaines de milliers de bêtes, des bergers, des cabanes et des randonneurs, des familles, des vacanciers. Dans notre département, troisième département pastoral de France, la montagne est un espace partagé. Mais ce partage ne va pas toujours de soi. C'est pour cela que la campagne Bienvenue en Estive revient pour la saison 2026, avec une fête de la transhumance programmée le 6 juin au lac d'Estaing. On part alors à la rencontre de celles et ceux qui font vivre ces territoires d'altitude. Hélène Devin, animatrice pastorale du GIP CRPGE.
3: Bonjour.
2: Vous êtes animatrice pastorale, donc du CRPGE, le Centre de ressources sur le pastoralisme et la gestion de l'espace. Pour nos auditeurs qui ne connaissent pas encore cette structure, c'est quoi concrètement, votre rôle au quotidien ?
3: Le rôle du CRPGE est de promouvoir le développement pastoral sur le département des Hautes-Pyrénées. On est un service technique au service du pastoralisme du département.
2: Donc là, la campagne Bienvenue en Estive repart pour 2026. Elle existe depuis quelques années déjà. Est-ce qu'elle a évolué ?
3: Alors la campagne de sensibilisation Bienvenue en Estive a débuté en 2023. Le constat était qu'à la sortie des périodes de confinement, on avait un public qui avait vraiment augmenté sur les estives et puis on sentait un besoin de recommuniquer sur les gestes à adopter en estive. Donc les supports de communication que vous connaissez peut-être sont des plaquettes, des affiches, on a aussi des cartes postales, des autocollants, reprennent les 5 gestes à adopter en estive en présence des troupeaux pour que ça se passe le mieux possible et que on puisse partager la montagne. Donc elle a débuté en 2023 et puis depuis 2023, on continue à la faire progresser et surtout on essaye d'intégrer le plus de partenaires possible pour que cette communication touche le plus grand nombre. Donc depuis le début, on travaille avec les médiateurs pastoraux du Parc national des Pyrénées. On travaille également avec le département et ses partenaires sur des opérations de prévention en montagne. On déploie également cette campagne de sensibilisation au niveau des offices de tourisme. On travaille sur les réseaux sociaux et par exemple sur l'année 2026, on a contacté l'association Gîtes de France qui a déposé cette campagne de sensibilisation dans tous les gîtes du département.
2: Donc justement, quelles sont les grandes règles que vous cherchez à faire passer ? Qu'est-ce qu'on fait ou on ne fait pas quand on se retrouve en estive ?
3: Bon, c'est assez simple. On a développé ça autour de 5 grands gestes, c'est-à-dire les choses incontournables à faire quand on se retrouve en présence de troupeaux. Le geste le plus important à connaître, c'est vraiment de garder ses distances avec les troupeaux, et plus particulièrement les vaches. On a des animaux qui font près de 1 tonne. Donc on a des vrais risques de charge. Alors on ne veut pas alarmer les gens, mais les informer que ça existe et qu'il existe une règle simple. Le deuxième geste à adopter, c'est vraiment de tenir les chiens en laisse. Alors là, c'est à la fois pour votre sécurité, mais également pour le troupeau. Ce que les éleveurs demandent, c'est de ne pas laisser les chiens jouer avec les troupeaux, et notamment les brebis qui peuvent s'affoler, courir et se blesser. Ça arrive plus fréquemment qu'on ne le pense. Ensuite, en termes de message, on demande également de respecter le travail et les équipements pastoraux qu'on va retrouver sur les estives, que ce soit les passages canadiens, les clôtures. Un des 5 gestes, c'est justement de refermer les barrières derrière soi, même si on voit pas les animaux à proximité. Si on a pris le temps de mettre une clôture et une barrière, c'est qu'effectivement, il y a des animaux et qu'on souhaite les maintenir dans un espace qui pourrait réserver. Les cabanes également, on a des cabanes abris qui sont ouvertes et qui sont accessibles à tous. Et puis, on a des cabanes qui constituent le lieu de vie du berger. Donc, on n'y rentre pas si on n'y est pas autorisé, évidemment. Et le dernier point, quelque chose de très très simple également, c'est de ramener les déchets. On descend ce qu'on a réussi à monter en estive, on le redescend et on jette à la poubelle une fois qu'on est revenu chez soi. Voilà. Les 5 gestes sont importants pour que le partage de la montagne se fasse le mieux possible.
2: Donc le 6 juin, il y a la fête de la transhumance au lac d'Estaing. Donc c'était aussi une belle occasion de transmettre tous ces messages. Qu'est-ce que vous avez envie de transmettre, vous, sur le pastoralisme pour que les mentalités évoluent? Comment on partage de façon apaisée la montagne?
3: Partager de façon apaisée la montagne, ça veut dire être conscient déjà des activités qui s'y déroulent. On constate qu'il y a un défaut de connaissance sur cette activité pastorale. On est toujours étonné du peu de connaissances de cette activité qui est effectivement assez discrète dans le paysage et pourtant qui est fondamentale encore aujourd'hui. Il faut savoir que c'est le pastoralisme qui a créé les paysages et les vallées telles qu'on les a aujourd'hui. Au-delà de l'activité économique de production, c'est ce pastoralisme qui permet d'entretenir nos paysages, qui va également limiter les risques naturels. C'est aussi un pastoralisme qui est garant de l'attractivité de notre territoire. On est sur des montagnes vivantes avec une activité encore présente de la production. Donc on a besoin de mettre en avant cette pratique pastorale. Je rebondis sur l'année 2026 qui a été promue par les Nations Unies comme l'année internationale des parcours et des éleveurs pastoraux. On a plus de 102 pays qui sont invités à célébrer cette année et justement pour pouvoir parler de cette activité et des services qu'elle rend à l'ensemble de la société. Nous sommes à quelques jours des principales transhumances. On attend plus de 1200 exploitations sur le département, dont plus de 200 qui viennent de départements extérieurs. Le département des Hautes-Pyrénées étant un département d'accueil de troupeaux extérieurs. Et sur nos 145 000 hectares d'estive, c'est-à-dire un tiers du département des Hautes-Pyrénées, cet été on aura 25 000 bovins et 120 000 brebis.
2: Alain Fromiguet, éleveur dans le Val d'Azun.
1: Je suis Alain Fromiguet, président du DDA d'Aucun, des agriculteurs. Et je suis installé sur la commune de Sirec, en Gaec avec mon frère Sébastien. Et nous avons des bovins viande. Vaches allaitantes, et nous avons des chevaux de trait. Et nous transhumons sur le Cavalier Rose de la commune sur l'estive Arras-Sirex. Moi je suis exploitant depuis 1995, et mon frère s'est installé en 2023 avec moi. Nous avons une transhumance mais de moutons sur la commune qui monte au lac d'Estaing depuis la science des Sus. Ça se passe le 6 juin. C'est une festivité qu'organise le GDA, justement. Et c'est organisé par les éleveurs. Nous démarrons à Saint-Jésus le matin à 8 heures avec les troupeaux. Il y a 6 éleveurs et il y a à peu près 800 moutons qui montent. Nous passons par la commune de l'Onde du Marron à Cisans, à Gaillagos, Ben, Estaing et le lac d'Estaing. L'arrivée est prévue sur le coup de midi sur le lac d'Estaing. Donc les gens sont invités à venir faire la festivité. Et là-bas, il y a des repas organisés par le GDA. Ils font des burgers. Et nous sommes justement en partenariat avec les esclops d'Arens qui viennent nous donner la main parce que les éleveurs ne peuvent pas être avec les moutons et faire les burgers. Donc c'est un partenariat qu'on a, ils viennent nous donner la main et nous rendent le service autrement. Il y a deux types de burgers, burger de vache, burger bovin, burger de viande de veau et viande de mouton. Et à côté, il y a un restaurant qui fait restaurant où on peut prendre réservé et on peut y manger aussi. Là, on est assis. Et à l'entrée du lac, il y a un autre restaurant. Il y a deux restaurants qui travaillent avec nous. Et à partir de 3 heures, pour le retour, il y a un car gratuit qui dépose les gens où il faut.
2: Et la transhumance, pour vous, c'est un moment très particulier dans l'année. Qu'est-ce que ça représente pour vous humainement et pas seulement professionnellement?
1: Humainement, c'est-à-dire que ça nous rapproche un peu parce que bon, on ne se voit pas trop. On a passé un hiver où on ne se voit pas. Ça nous rapproche avec les gens un peu. Parce qu'on est tout seul quand on a de nos exploitations, même si ça bouge, je ne veux pas dire qu'on est quand même isolé, mais voilà, et ça fait un peu de festivité. Et après, je vais vous dire, partir en montagne avec les bêtes, c'est un soulagement, quoi, parce que les vaches sont là-bas, elles sont en liberté, elles sont tranquilles, elles sont dans leur secteur, elles ont l'herbe, elles ont de l'eau, et on est plus libre pour faire les travaux de foin, quoi. Et après, Et ça permet aussi de montrer notre métier, de faire une festivité, justement, au lac d'Estaing, là, quand on fait la transhumance, ça permet de montrer notre métier, de ce que c'est, on explique un peu ce qu'on fait, pourquoi elles sont marquées, où elles vont, et il y a tout ça, quoi, derrière.
2: Là, aujourd'hui, il y a de plus en plus de randonneurs qui fréquentent les espaces.
1: Oui.
2: Est-ce que vous avez vu évoluer ces dernières années la façon dont les randonneurs et les promeneurs se comportent dans les estives?
1: Mais c'est-à-dire qu'il y a beaucoup depuis le Covid, là, de plus en plus de monde dans les montagnes. Pourquoi, je n'en sais rien. Oui, après les gens, ceux qui font et qui ne faudrait pas qu'ils fassent, c'est surtout rapprocher le bétail, surtout en bovin, de ne pas aller les voir, de ne pas s'approcher du bovin. On a vu de tout, surtout sur un site comme le lac d'Estaing où il y a énormément de, c'est facile, où il y a énormément de monde, de touristes, les vaches en marrent et des fois, bon, malheureusement, il y a des accidents. Et surtout quand il y a des petits veaux, il ne faut surtout pas que les gens s'approchent des veaux, les laisser tranquilles, le veau, même s'il est tout seul, il n'est pas perdu le veau, parce que la mère, elle est en train de manger peut-être à un kilomètre, mais la vache, elle va revenir le chercher. C'est pas un problème, elle a ses boulets. Il faut pas le déranger, le veau, le faire partir, parce qu'après, il peut se perdre. Quoi. Il faut le laisser, ne pas le caresser, et ils sont jamais perdus. Parce que les premières semaines, ils ne marquent pas trop. Ils dorment beaucoup. Et les gens, après, il faut qu'ils respectent les bêtes, et surtout tenir les chiens en laisse. Quoi. Parce qu'on a vu des chiens courir derrière les brebis, et ça, c'est pas pardonnable. Quoi.
2: Et voilà, deux regards, deux façons de vivre et d'aimer cette montagne pyrénéenne. Une chose est sûre, estive ne veut pas dire espace vide. C'est un lieu de travail, de vie, de culture. Il est grand ouvert aux visiteurs, à condition d'y entrer avec un peu de connaissance et beaucoup de respect. La fête de la transhumance, c'est le 6 juin, au lac d'Estaing. Une belle occasion de découvrir ce monde pastoral de l'intérieur. Et si vous partez en randonnée cet été, pensez-y. Bienvenue en estive.
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0: nuit prochaine. Voici pour les prévisions de ce jour et je vous le souhaite beau à tous et à toutes.
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3: Oui, bonjour, Jojo la marmotte, c'est Corinne de Juillan. Voilà, c'est pour dire que j'adore cuisiner tous les matins en écoutant Fréquence Plus. J'adore chanter avec Fréquence Plus. J'aime beaucoup la météo qui est détaillée pour savoir si dans l'après-midi on peut aller à la montagne ou pas. Et puis j'aime également les actus locales. Ça donne vraiment envie d'aller un peu à gauche, à droite. Hein. Voilà, merci à toute l'équipe et puis continuez comme ça, vous êtes génial. Alors allez, au revoir.
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10: Bonjour, voilà, depuis ce matin, je travaille avec un beau soleil, la neige et surtout votre station, votre musique extraordinaire. Ce matin, il y a une programmation mais vraiment géniale. C'est zen, c'est liberté, c'est voyage, c'est... Voilà, c'est magnifique. Donc, pour vous dire que vous me faites beaucoup, beaucoup de bien. Et en ces temps perturbés, c'est très agréable. Voilà, merci beaucoup. Au revoir.
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7: Vendredi à 20h30 au Petit Théâtre de la Gare à Argelès-Gazost, c'est le spectacle Les 5 femmes de Barbe Bleue qui prend place. Par la compagnie Le Tétralyre d'Argelès-Gazost. Mise en scène, Carole Ganteuil. 5 femmes croisent la route d'un homme. Elles croyaient connaître le meilleur, elles vont vivre le pire. Unies à jamais, elles racontent ensemble la rencontre, la désillusion, le drame vécu par chacune. La mise en scène chorégraphiée en fait une pièce à plusieurs voix où les chants se mêlent au récit. Réservation par téléphone possible au 06 32 88 79 89. 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
7: 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Rendez-vous donc le samedi pour participer à cette remise en place de la sculpture monumentale rendant hommage à Octave Lapine, premier coureur à avoir franchi le mythique sommet lors du Tour de France en 2010. La montée du géant du Tourmalet, c'est ce samedi au départ de chez Octave à Bagnères-de-Bigorre.
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7: 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La fête du pastoralisme, tradition ancestrale qui marque la fin de l'hiver et le début des beaux jours. La transhumance se déroule chaque année début juin. Au rythme des sonnailles, venez donc les rejoindre et partager une expérience extraordinaire. Départ d'Arcisans-Dessus prévu à 8h, village d'Estaing vers 9h30, arrivée au lac d'Estaing estimé vers 12h. Et au lac d'Estaing, possibilité de repas le midi, bénédiction des troupeaux et chants pyrénéens. 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Pas de réservation pour les navettes. Organisation des navettes directement sur place. Aucune réservation n'est nécessaire pour participer ou suivre la transhumance. Chacun est libre de venir y participer sur l'intégralité du parcours ou simplement un tronçon. La transhumance au lac d'Estaing, la fête du pastoralisme, c'est ce samedi à partir de 8h au départ d'Arcisans de Sus et à destination du lac d'Estaing.
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2: Les offres de la semaine à pourvoir sur le secteur de Lourdes. On commence par un employé restaurant polyvalent qui recherchait pour 4 mois, 28 heures par semaine et avec une prise de commande, encaissement et de la préparation. Et c'est pour Monsieur Vagabond et de la période de juin à septembre. On continue toujours sur Lourdes avec un réceptionniste qui recherchait en CDD 6 mois, 39 heures par semaine. Toujours un CDD et toujours pour 6 mois, mais cette fois 42 heures par semaine. C'est un poste de brosseur qui est à pourvoir. Toujours à Lourdes. Un autre CDD, 6 mois également, 42 heures par semaine, toujours à Lourdes, et c'est pour un chef de partie. Toujours dans le domaine de la restauration, on recherche à Lourdes pour 5 mois en CDD à 30 heures par semaine, un valet ou une femme de chambre. Dans un tout autre domaine, c'est un CDI, cette fois à 35 heures par semaine, toujours à pourvoir à Lourdes, pour un préparateur de pharmacie. Et on termine ces offres de la semaine avec un CDD de 12 mois à 39 heures par semaine pour un contrat d'alternance d'un employé polyvalent. Vous retrouvez toutes ces offres et bien plus encore en vous rapprochant de votre agence France Travail de Lourdes.

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11: La main sinistre, tome 3, Louis, épisode 30.
12: Octobre 1510, Chastel de Blois, duché de l'Orléanais.
9: Alors que la grande majorité des membres du château papillonnent autour de la chambre de la reine Anne épuisée de son récent accouchement, deux hommes entrent en grande conversation dans un recoin de la salle haute du château de Blois. Les plumes de leur couvre-chef se touchent et tremblent à chacune de leurs paroles. L'un, Nicolas Pénal, qui vient juste d'arriver, se présente contrefait, petit, les courtes jambes torves, le tronc bossu, les bras dodus, les doigts boudinés, le visage déformé avec un front petit, des yeux tombants, un nez immense. L'autre, François de Bourdeille, est grand, droit, présentant de jolis traits de visage tracés par Eros lui-même. Ils sont pareillement vêtus à la mode de la cour, avec des robes à larges manches rouges, laissant apercevoir, au gré de leurs mouvements, la doublure jaune canari. Leur pourpoint s'enrichit de velours anthracite. Leurs chausses reprennent le rouge, le jaune et le noir qui leur sied si bien. Pourtant, si l'habit met François en valeur, le pauvre Nicolas semble engoncé, ridicule, d'autant qu'en plus des plumes d'autruche de sa coiffe, des grelots ont été ajoutés, qui sonnent et carillonnent à chacun de ses mouvements.
13: « Alors, Triboulet, as-tu des nouvelles ?»
9: questionne François impatiemment.
14: « Ne m'appelle pas comme ça, Belastre !»
9: grogne le nain mécontent en baissant la tête.
14: « Seules leurs majestés peuvent ainsi m'interpeller sans gêne. Je me nomme Nicolas !»
13: Triboulet, Triboulet, Triboulet, tu es aux humains ce qu'horrible gargouillé à la pierre,
9: chantonne le joli page en riant, mais sans se départir de son ton murmuré.
14: Puisque c'est ainsi, je ne te dirai rien,
9: se renfrogne son compagnon. François arrête aussitôt de le faire rager.
13: Vas-y, parle, ou je me plaindrai de toi, au sieur de Vernouet qui te caressera les côtes de son fouet. Tu auras beau te musser, sa badine saura te trouver.
14: Et parle ! Pas la peine d'être désagréable. Je m'en vais te dire, c'est une fille.
9: Le page secoue la tête dépité. Comme tout le monde, il aurait préféré un garçon. Vive ?
14: Pour cette fille, oui.
9: Et la rouenne ?
14: Vive aussi. Elle ordonna de placer des amulettes dans le berceau de son Altesse juste née, afin de la bien maintenir en vie et ne point être orbéna une nouvelle fouet.
9: Je suppose que le taillissement est un chapelet de cassidouène et de jaspe.
14: Ah, tu supposes bien, compain. Vu les décès sans explication de tous ses autres nourrissons, hormis son Altesse Claude, Sa Majesté a raison de préserver cette nouvelle petite princesse. Elle fit également mettre dans sa couche un écu de Guyenne, un bout de cire noire offert par feu le bon père François de Paul, une grande, deux moyennes et trois petites langues séchées de serpents. Notre bonne souveraine est sage d'agir ainsi. Le jaspe protège les moxes de teste et du ventre, des mauvaises fièvres et surtout des empoisonnements.
13: Le poison, comme tu y vas, mon bon Triboulet, son Altesse Claude vit. Nul ne l'a empoisonnée.
14: La princesse Claude n'est que garcette. Elle serait assurément d'ors trépassée si Dieu lui avouait mis un solide falot entre les jambes pour en faire un donzelle. Au lieu de ça, il lui donna un conil.
13: Oui,
9: réfléchit François.
13: Ton analyse me semble bonne, copain.
14: Et pour sûr qu'elle est.
13: Ça ne vogue ce point, viril garçon, mais c'est mieux que rien. Voici donc le royaume de France avec deux héritières.
14: Point s'en faut, mon beau. Son Altesse Claude est l'héritière de la couronne royale. Mais la princesse Justenay est, quant à elle, celle de la couronne ducale. Cela tant que le roi n'a guère de fils.
13: Que se passera-t-il quand notre monarque aura enfin un fils ?
14: Réfléchis un instant, teste de noué vide. Le prince aura la France, la pucelle Claude la Bretagne.
13: Et la Benjamine l'or ?
14: La nouvelle-née héritera d'une ou deux terres de bon rendement et d'un solide époux pour les gérer. Avec ou sans frère, cette petite aura belle dot.
13: Que peux-tu m'en dire de plus ?
14: Si Dieu lui preste vie, elle sera nommée Renée, en l'honneur de sa majesté Renée, qui légua le royaume de Naples aux bons soins de celui de France.
13: Ce fut un beau cadeau qu'il fit là à notre roué, apprécie le page.
14: Ah, tu parles d'un cadeau ? Depuis, nos monarques n'ont de cesse d'enchaîner ce coalition, guerre et bataille pour faire valoir leurs droits. Il y a d'ores un an et demi que notre roué remit son armée en rang de bataille, après que les Vénitiens refusèrent de répondre favorablement à l'ultimatum papal.
13: Quel est le rapport avec Sa Majesté Louis ? Demande François surpris.
14: Sa Sainteté Jules est un allié de notre souverain, rappelle le nain.
13: Tout comme l'empereur Maximilien, cher au cœur de notre roué bien-aimé, et aussi le roué Ferdinand d'Aragon.
14: Ce n'est donc point un cadeau que le monarque René offrit à la France, mais la guerre. Mon jeune cousin Bernard fut de la terrible bataille d'Agnadel. Il m'en conta toute l'horreur.
13: Vraiment, Triboulet ? S'intéresse le beau page. Est-il aussi difforme et léquetoué ?
14: Oh, non point, se renfrogne Nicolas. Sa droiture est reconnue de tous, au moral comme au physique.
13: Tu me chanteras les louanges de cet homme de ta famille qui fit la guerre à cause du don que le roi René nous octroya en son temps. Ne te fâche au point et viens, mon cher Ésope, poursuit François. Allons boire un canon tout en nous remplissant la panse.
14: Sache que Ésope me convient à merveille. Nos corps se trouvent peut-être quelque peu raccourcis et difformes, mais nos tests sont fort bien remplis, contrairement à la tienne. D'accord pour raconter, en vidant un flacon et en cassant de ma cuillère la jolie croûte d'une bonne soupe.
13: François éclate de rire. Allons, mon susceptible ami Nabo, viens donc, c'est moi qui régale. Je vois déjà ta barbe qui tremble d'envie de tremper ses poêles dans la boisson. Tes joues rondes se coupent roses de plaisir à venir.
4: Quelques
13: instants plus tard, les deux hommes sont attablés devant d'odorants et gras morceaux de jambonneau, trempant leurs tranches de pain tirées d'une belle miche à la mie épaisse et lourde dans une bonne soupe de fèves et de carottes fondantes, riches en eau et en oignons translucides, servies par une servante aux fessiers rebondis et au corsage bien appétissant.
14: Ah, ça, ma Germaine, ma grosse saucisse irait bien se perdre au milieu de tes monts généreux,
13: s'exclame le nain en pinçant gentiment le globe laiteux à souhait.
14: Oh, quel coquin tu fais, le Triboulet.
13: Elle ne voudrait pas d'un avorton comme toi, copain. Pas vrai, la Germaine, que tu préférais un baston bien droué à un bout tortueux.
14: Bah, mes braves, mon conil est bien assez large pour vous avaler tous les deux et avoir encore faim après de telles maigres agapes. Vos langues sont mieux pendues que vos asticots. Alors, contentez-vous de mon ragoût et laissez dormir la louve qui sommeille en mouet. Elle a croqué des lapins plus gros que vous sans leur laisser griller gare.
13: Rit la servante en posant son pichet de vin blanc sur la table avant de repartir vers la cuisine dans un large mouvement de sa jupe épaisse.
5: Allez, femelle !
13: Rit François en se tapant la cuisse tandis que Nicolas emplit les abreuvons.
5: Mais bon, passe toutes ces gueuses. Conte-moi plutôt sur la bataille d'Agnelel ou ton cousin Bernard.
14: Eh bien,
13: commence Nicolas.
14: Il me narra que.

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1: Le jeune Bernard était excité. Il avait 12 ans depuis le printemps dernier. Comme son père avait donné son accord, son grand frère Jean était parti offrir la main dans la famille de sa promise, habitant dans la vallée voisine. Il l'avait accompagné. Il fallait construire une nouvelle étable, l'ancienne étant par trop branlante. L'aîné avait taillé les poutres, aidé à monter les murs, la charpente, installé le plancher du fenil, tandis que le cadet servait de manœuvrier pour lui faciliter la tâche, courant chercher pointes et clous, tendant la doloire, la plane, l'herminette, la bise aiguë ou encore la gourde d'eau lorsque la soif se faisait sentir en haut du chantier, sans que Jean ne soit dans l'obligation de monter et descendre sans arrêt de l'échafaudage. Ils avaient travaillé durement 3 semaines contre nourriture et couverture. Quand ils revinrent à la ferme paternelle, ils trouvèrent leur famille décimée par le sinistre souffle morbide et puant de la terrible peste. Les cadavres noirs, pustuleux, grouillaient déjà de ver. Seule leur sœur Marie, 10 ans, respirait encore, faiblement, terriblement atteinte par la maladie. Jean savait que toucher les corps, vivants ou morts, équivalait à mourir à son tour. Il intima à son petit frère de sortir les animaux affamés et assoiffés, puis de jeter dans la maison des brassées de paille sèche. Il bâtit du briquet et enflamma la maison. Bernard, en larmes, était tombé à genoux, épouvanté par les hurlements de la petite Marie prisonnière du feu. Très vite, ses cris laissèrent la place à sa toux rauque. Puis, son silence coupé par le crépitement du bois se tordant avant de s'effondrer, irrémédiablement brûlé, linceul de braise. Jean avait gardé les yeux secs.
2: « Viens !» ordonna-t-il. « Retournons chez ma promise. Il faut laisser la pluie laver les cendres et le vent les disperser. Lors, nous pourrons revenir, rebastir et replanter, si le Seigneur nous l'autorise. Il fera bientôt nuit. Tant mieux, ça nous sera plus facile d'attraper les poules. Nous dormirons sous la carriole et partirons demain, dépôt trop miné, avant même le carillon de l'Angélus. »
1: Son futur beau-père fut ravi de le voir arriver avec 6 poules, 1 coq, 4 cannes, 1 canard, 1 vache et 2 truies.
2: « Tu as bien fait de revenir. Des bras supplémentaires sont toujours les bienvenus, mon gars. Va mettre tes bestes avec les miennes, qu'elles fassent connaissance. »«
3: Les pigeons et les 3 chats, je les ai laissés là-bas, » expliqua le fiancé. « Ils trouveront bien à se nourrir. » Si Messire Gontran me permet de récupérer mon bien après que la malpeste se soit éloignée, je les retrouverai.
2: Bon, ça ne presse pas, mon gars. Il y a du labeur ici. Tu travailleras sous mes ordres pour gagner ton giste et ton souper. Mais ton chien et ton frère, j'en veux guère chez moi. J'ai déjà 2 chiens dans ma cour et 12 petits dans ma maison, dont le dernier est toujours pendu au téton de sa mère. C'est plus ce qu'il m'en faut. Alors toi, le gosse, tu déguerpis.
4: « Je peux travailler pour vous, moi aussi. Je suis solide !» se défendit Bernard. « Vous m'avez bien vu à la bâtisse, dans votre grange. »«
2: Justement, tu seras solide, pour sûr, dans 2 ans ou trois. Je n'ai point besoin de manœuvrier ni d'apprenti. Pour cette huit, tu ne représentes qu'une bouche supplémentaire à nourrir, pour un rendement par trop maigrichon. À ton âge, on mange comme 4, et ton chien voudra sa part. »
4: Je quitterai la table en ayant faim et je nourrirai mon berger sur ma pitance. Il est bon pour garder les moutons et même ceux les porcs et les vaches.
2: Non, je ne veux pas de toi ici. Confie ton frère à Dieu, prends ton cabot et suis ton chemin.
1: Bernard regarda Jean qui baissa la tête.
2: Allez, mon gars,
1: poursuivit le fermier un peu mal à l'aise.
2: Je m'en vais être bon avec toi parce que t'es le frère du premier de ma fille Esnée. « Va-t'en voir maître Fernand au village de Grandpré. Il cherche toujours à engager de la piétaille pour notre bon baron. Peut-être qu'il te prendra. »
1: Fernand l'avait pris, comme joueur de fifre, sans le chien. Mais le canidé l'avait suivi malgré tout. Voilà comment il fut embauché dans les armées du roi Louis XII et s'en alla loin de chez lui, en Lombardie italienne. Bernard était excité. Il allait assister à sa première bataille. Avec 10 d'autres jeunes, il avait rejoint le gros de l'armée du roi de France, posté sur une rive de la rivière Adda. Il se mit aux ordres du capitaine Pierre de Terrailles de Bayard et du général Gaston de Foix, duc de Nemours.
5: « Pourquoi vous battrez-vous ? »
1: leur demanda Bayard d'une voix forte en les passant en revue à leur arrivée. Aucun n'osa lui répondre.
5: « Je vais vous le dire, moi, pour la solde.
3: la pitance et les filles à soldats pour les plus âgés d'entre vous. Autant comprendre la raison pour laquelle vous allez peut-être trépasser au service de votre souverain. C'est parce qu'il est dans son bon droit du fait que le seigneur René lui offrit cette bonne terre que Venise lui refuse à présent. Grâce à ce bon droit, Dieu est avec lui et l'aidera à gagner la guerre contre ces faux-tancus de Vénitiens. Mourir pour la France équivaut à vous offrir une place directe au paradis. Lors, allez-y gaiement et n'ayez point peur de vous faire oxyre. Offrez votre poitrine à l'Éternel. Mais auparavant, tâchez d'oxyre un maximum de Vénitiens. Notre commandant suprême et notre bon roué Louis du Haut-des-Siès en personne. Vous aurez peut-être l'occasion de le voir de loin. Mais ce n'est point assuré, car notre armée se compose de 30 000 hommes, 6 000 Suisses, 2 000 cavaliers. Bien, pour comprendre ce qui se passe ici, il vous faut savoir qu'une coalition regroupe l'empereur Germain Maximilien, Ferdinand d'Aragon, sa sainteté le pape Jules et notre souverain Louis. Tout cela contre la fourbe Venise. Je veux que vous connaissiez les blasons des seigneurs auxquels vous devez dorénavant obéir afin de les mieux servir. Là, ceux de messire de Savoie-Nemours et le mien. Ici, ceux de messire Antoine Bis de Lorraine, Charles Terre de Bourbon, Charles Quater d'Alençon, Jacques de Trivuls, Jacques Bis d'Amboise, Robert Stuart. Là encore, celui de Louis Bis de la Trémouille et de son fils Charles. Maintenant, voici les couleurs de nos ennemis, les sinistres cousins Orsini. Sus à ces maudits Bartolomeo d'Alviano et Niccolo da Pitogliano. Nous fûmes déjà face à Hulks la semaine passée, mais ils n'ont guère su être plus que mouches piqueuses, tout juste désagréables. Ils se sont séparés à présent, nous laissant en paix pour l'instant. Des questions ?
1: Devant le silence des nouvelles recrues, le capitaine Bayard leur affecta à chacun une mission. Fifre. Bernard fut envoyé pour marcher devant l'avant-garde, aux ordres du sieur Charles d'Amboise, afin que son pipeau accompagnant le tambour donne le rythme de marche aux soldats. Le lendemain de son arrivée, alors qu'il avançait en tête des fantassins, sa troupe se heurta aux hommes de Bartolomeo au pied d'un coteau en vignoble. Utilisant les codes de la celestique, les timbales et les trompettes envoyèrent leurs ordres. Les Vénitiens tirèrent les premiers. Les Français ripostèrent aussitôt par une charge de cavalerie immédiatement suivie des piquiers suisses. Malheureusement, le sol détrempé de pluie se révéla être fort glissant. Les fossés de drainage furent de véritables pièges pour les pieds des chevaux. Venise était la plus forte, mais le gros de l'armée française arriva à la rescousse. La mêlée fut terrible, les massacres épouvantables. L'averse tombait sans discontinuer dans un printemps humide et sale. Les hommes levaient leurs épées, haches, coutelas, pourfondant, saignant, écorchant, transperçant, avançant à moitié aveuglés par la pluie, la sueur, la terre, le sang, les larmes. La boue eut au fait de recouvrir les combattants, les rendant méconnaissables. Plus d'un soldat mourut ainsi de main alliée. Le capitaine Bayard multiplia les actions héroïques, encourageant, exhortant ses hommes à aller toujours de l'avant, passant à travers les coups et les lames, protégés de Dieu qui semblait l'avoir rendu tout puissant. Arrivé sur place, le roi Louis fit disposer son artillerie à l'ombre des bosquets, les cachant à la vue de l'ennemi qui fut surpris à la première salve, se demandant si le ciel ne lui tombait pas sur la tête. Sans merci, les canons lançaient leurs projectiles de mort, éclaircissant les rangs vénitiens, écrasant au passage quelques dizaines de soldats français, simples dommages collatéraux, sans importance dans la défense royale fleur-de-lysée. Au beau milieu de la bataille, son chien sur ses talons, Bernard joua de son fifre autant qu'il le put, s'efforçant de fermer les paupières, de ne pas s'enfuir, de n'entendre que les notes cristallines de sa flûte et les battements affolés de son cœur, mais pas l'aboiement des gueules d'acier, ni les cris d'agonie, de hargne et de haine. Tout autour de lui, les hommes se battaient sans relâche. Si les flèches ne pleuvaient heureusement plus, les canons tonnaient sans discontinuer. Un souffle puissant le fit tomber à la renverse, l'envoyant brutalement le dos au sol dans la fumée et la boue collante, tandis que son fifre s'échappait de ses doigts gourds. Le gamin fut assommé. Dans son crâne, le cri hystérique de sa petite sœur Marie, brûlée vive dans la maison paternelle, lui vrilla la mémoire, le réveillant brusquement. Il ouvrit les yeux dans le tonnerre de feu, de fumée et de sang qui s'abattait partout. Près de lui, gisait le corps sans tête de son chien fidèle qui, malgré sa peur, avait refusé de l'abandonner. Le boulet l'avait décapité. À genoux dans la glaise, rendu momentanément à moitié sourd, l'enfant vomit repas et bile. Puis, assis sur ses talons, le cerveau embrumé, il s'efforça de regarder autour de lui. Il assista aux actes héroïques commis par quelques jeunes écuyers pour protéger leur maître et son cheval, n'hésitant pas à offrir leur poitrine, se portant en avant pour prendre les coups à la place de leur seigneur. Par à côté, il vit certains nobles s'enfuir comme des couards, courant pique lièvre de Garenne, afin d'échapper au combat, abandonnant leurs hommes sans scrupule aucun. Il comprit que l'honneur n'est pas qu'une affaire de naissance, et que tout un chacun peut en avoir, même un simple gueux, quand d'autres peuvent en être totalement dépourvus. À ses côtés, Charles de la Trémouille, comme son père Louis, se battait vaillamment, portant coup sur coup. Tout autour de Bernard, les hommes hurlaient pour se donner du courage, dompter leur peur, augmenter leur rage, vaincre le diable. Les chevaux hennissaient, certains blessés à mort, leur ventre ouvert, vomissant tripes et boyaux, leur corps empalé, leurs pieds cassés. Pour les survivants, il fallait une main vigoureuse pour les tenir dans la bataille sans qu'ils ne prennent le mort aux dents. Les hommes n'étaient pas en meilleur état que les montures, ventre à l'air, chair arrachée, membres coupés, corps troués, exsangues, boue et sang mêlé. Puis, le chef des ennemis, le sieur Bartholoméo, qui s'était courageusement battu aux côtés de ses hommes, reçut un mauvais coup de lance, lui arrachant un œil, tout en le faisant tomber de son hongre. La nouvelle de sa prise par les Français s'étendit insidieusement comme la brume en automne. Les nobles vénitiens tournèrent immédiatement la bride, laissant leurs soldats en arrière pour protéger leur fuite. La bataille fut rapidement terminée, laissant des milliers de morts dans la boue rougie. Le jeune Bernard, traumatisé, était toujours en vie.
6: « Tu parles d'un cadeau !» termine Nicolas. « Le roi René aurait me fait de s'abstenir !»«
2: Mais la guerre fut gagnée, mon copain. Tu le dis toi-même ?»
1: s'insurge François, outré du peu d'enthousiasme de son ami.
6: Non point, ce ne fut qu'une bataille favorable à notre royaume.
2: C'est ce qui importe. Notre petite princesse nouvelle-née sera bien protégée par un tel nom. René,
1: s'exclame le belâtre.
6: C'est pas ainsi que je le voyais pour ma part. Lorsque mon jeune cousin revint, blessé à jamais dans son âme, il me dit que la bataille d'Agnadel fit près de 15 000 morts. Nommer René, cette petite altesse, lui promet du chagrin, des conflits, des combats et beaucoup de désordre.
1: Prédit Triboulet la mine sombre. On vit dans son abreuvon d'un coup.
7: Et voilà, c'est fini pour aujourd'hui. La suite, la prochaine fois.

0: C'était La Maçonnestre de Corinne Timmer.
1: Tome 3, épisode 93.
0: Lu par Corinne Timmer, mise en monde par Gilles Lagoutte. Pour l'émission, veux-tu que je te lise ?
1: Patrick Verbeek, La Petite Ceinture, Bambi Molester, Point of No Return.
0: Vous pouvez retrouver le roman La Maçonnestre sur corinne.fr, mais aussi sur https://mbgproduction.com. À la prochaine fois.
2: La Maçonnestre.
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3: À l'écoute des RFI, 7h à Beyrouth, 4h en temps universel. Et 6h à Paris. Bonjour Marion Cazanov.
4: Bonjour Arthur Ponchelet.
3: Une nouvelle demi-heure d'actualité avec vous et le journal pour commencer. À la une, un cessez-le-feu déjà illusoire au Liban.
4: L'accord signé à Washington mercredi entre Israël et le Liban a été rejeté par le Hezbollah qui menace de frapper le nord d'Israël. Israël, de son côté, poursuit ses frappes alors qu'en Iran, le pouvoir organise de grandes festivités chiites pour défier les États-Unis. Le président roumain tente de désamorcer une grave crise politique en désignant un nouveau Premier ministre, mais ce dernier est encore loin d'obtenir la confiance du Parlement. Dans ce journal également, la visite du président nigérien en Turquie, les deux pays confirment leur rapprochement depuis le putsch de 2023. Et puis malgré ces records d'affluence, le parc européen Disneyland Paris continue d'accuser de fortes dettes. On le voit, on en parle en fin de journal. Le nouveau cessez-le-feu entre Israël et le Liban, déjà dans l'impasse, l'armée israélienne poursuit ses frappes. 8 personnes ont été tuées dans le sud et dans l'est du pays. Un soldat israélien a également été tué hier au Liban. Le Hezbollah, lui, a rejeté les termes de cet accord, de ce cessez-le-feu. Le groupe chiite réclame un retrait total des forces israéliennes du Liban et menace aussi le nord d'Israël de nouvelles attaques. La situation au Liban, suivie de près par les Iraniens, l'Iran est toujours dans l'attente de négocier une sortie de conflit avec les États-Unis. L'Iran qui profitait hier d'un rare moment de festivité à l'occasion de la fête chiite d'Al-Ghadir. Cette fête correspond à l'anniversaire de la nomination par le prophète Mahomet de l'imam Ali comme son successeur, selon les musulmans. Elle coïncide cette année avec l'anniversaire de la mort de l'imam Khomeini, fondateur de la République islamique. Reportage à Téhéran de Siavosh Ghazi.
5: Une foule importante s'est rassemblée sur 10 km dans le centre de Téhéran. Une ambiance de fête un peu plus de 50 jours après la fin de la guerre, alors que les discussions avec les États-Unis n'ont pas encore abouti. Mais le ton reste ferme, comme on l'entend dans la bouche de Hassan, un jeune d'une trentaine d'années qui porte son enfant d'un an dans ses bras.
6: Nous sommes là pour montrer que les États-Unis et Israël ne peuvent rien faire. Cette foule que vous voyez, cela fait 90 jours que nous sortons tous les soirs pour faire partir Israël de cette région. Nous sommes derrière le peuple libanais, le peuple du Yémen. Nous irons jusqu'au bout.
5: C'est aussi une occasion de faire allégeance au nouveau guide suprême iranien, l'ayatollah Mojtaba Khamenei, comme l'affirme Mariam, une iranienne d'une quarantaine d'années.
7: Nous sommes tous unis. Nous montrons au monde entier notre unité avec nos drapeaux et nos rassemblements. C'est à la fois la fête de la victoire et la fête de l'allégeance à notre guide.
5: Pour le pouvoir, c'est une nouvelle démonstration de force. En effet, des fêtes identiques ont été organisées dans quelques 1000 villes du pays avec des foules importantes. Siavosh Ghazi, Téhéran RFI.
4: L'Iran qui bloque toujours le détroit d'Ormuz, le pouvoir s'en sert comme levier stratégique avec des navires qui passent au compte-gouttes. Les livraisons de pétrole se font donc au ralenti. Les pays asiatiques subissent particulièrement les conséquences. En Thaïlande, pour faire face à une hausse globale des prix, l'État fournit une aide depuis le début de la semaine à plus de 26 millions de personnes. Un coup de pouce à utiliser via une application mobile chez certains commerçants. Une aide bienvenue dans ce petit marché de Bangkok, reportage sur place de Valentin Sébron.
8: Devant ce stand qui vend des jus de coco pour l'équivalent d'un euro, la file d'attente est un peu plus longue que d'habitude, assurent les vendeuses Nat et MC.
9: Aujourd'hui, il y a pas mal d'animations. La plupart des clients payent avec l'application. Le liquide, on en voit beaucoup moins.
10: Oui, ça booste vraiment les ventes.
8: Avec cette nouvelle aide à la consommation, l'État prend en charge 60% du prix des achats éligibles. Pour un jus de coco à 1 euro, par exemple, le client ne paie que 40 centimes. Le reste étant couvert par le gouvernement. Au total, les bénéficiaires peuvent utiliser jusqu'à 1000 bahts par mois sur un peu plus de 26 euros. De juin à septembre, uniquement via ce système 60-40. Un peu plus loin, Kanchana fait la queue pour une soupe de porc.
11: Oui, ça aide. Ça permet aussi de réduire nos dépenses, de faire des économies.
8: C'est aussi un soulagement pour Pou.
11: C'est devenu plus difficile, surtout avec la hausse du pétrole. Quand le carburant augmente, les transports coûtent plus cher, les commerçants répercutent leurs coûts et le coût de la vie grimpe forcément.
8: L'aide concerne les achats du quotidien dans les commerces participants. Le gouvernement espère ainsi relancer une consommation en berne dans un contexte économique morose. Valentin Sebron, Bangkok, RFI.
4: Une proposition rare du président ukrainien. Dans une lettre, Volodymyr Zelensky s'adresse directement à Vladimir Poutine et lui propose une rencontre en tête-à-tête. Il se dit prêt à un cessez-le-feu complet pour la durée des négociations. Cette proposition intervient juste après des frappes ukrainiennes menées sur une base militaire et un terminal pétrolier à Saint-Pétersbourg, à plus de 1000 km du front. Saint-Pétersbourg, où se déroule en ce moment un forum économique. Vladimir Poutine doit justement s'y exprimé aujourd'hui. Volodymyr Zelensky peut rencontrer Vladimir Poutine à tout moment à Moscou, a répondu le Kremlin. En Roumanie, le président tente de sortir d'une importante crise politique après l'éclatement de sa coalition. De la coalition au pouvoir, le gouvernement a subi une motion de défiance. Nicu Șordan, le président, a donc désigné un nouveau candidat au poste de Premier ministre, Eugen Tomac. Ce député de centre-droit est présenté comme indépendant par le président. Toutefois, il est loin de faire l'unanimité. À Bucarest, Guillaume Bernès.
12: Le candidat au poste de Premier ministre s'apprête à vivre l'un des moments les plus difficiles de sa carrière. Eugen Tomac doit soumettre en moins de 10 jours un programme et une liste de ministres au Parlement roumain qui est plus divisé que jamais. Depuis l'éclatement de la coalition gouvernementale fin avril, le Parlement est fragmenté en 3 blocs sans majorité. Le candidat doit donc convaincre au moins 2 de ces blocs de lui accorder sa confiance. Mais les conditions fixées par les grands partis sont à ce stade inconciliables. Au centre droit, le Parti national libéral refuse toute concession sur les réformes de rigueur budgétaire en cours dans le pays. À l'exact opposé, la gauche exige de relâcher la pression sur les mesures d'austérité, tandis que le parti d'extrême droite Alliance pour l'unité des Roumains annonce déjà qu'il n'accordera pas son vote de confiance. L'équation semble compliquée. Sans vote de confiance, retour à la case départ. Le président doit redémarrer les consultations pendant que le Premier ministre, Ilie Bolojan, garde l'intérim. Le chef de l'exécutif a été renversé en 10 mois. Le nouveau candidat espère passer 10 jours. Guillaume Bernès, Bucarest, RFI.
4: RFI 5h07 à Niamey, 7h07 à Ankara. Le président nigérien est en visite officielle en Turquie. Abdourahmane Tiani a rencontré hier à Ankara son homologue Recep Tayyip Erdogan. Depuis le putsch de 2023 au Niger, les relations entre les deux pays n'ont cessé de se renforcer, surtout dans les domaines de la sécurité, de la défense, du commerce et de l'énergie. Les deux chefs d'État poursuivent donc ce rapprochement avec la signature hier de nouveaux accords bilatéraux à Ankara, à Nandlouer.
13: C'était la première visite officielle hors d'Afrique d'Abdourahmane Tiani en tant que président du Niger. Le putsch de 2023 n'a pas marqué une rupture dans les relations avec Ankara. Elles sont au contraire en plein essor. La défense occupe une place particulière. Il y a les ventes d'armes turques, drones armés, avions légers, véhicules blindés. Il y a aussi les accords de coopération militaire. Depuis avril, un protocole permet notamment le déploiement de formateurs turcs auprès des forces armées nigériennes. Le président Erdogan n'a pas manqué de le rappeler.
14: Nous saluons les efforts de lutte contre le terrorisme déployés par les forces de sécurité sous le leadership du président Tiani. Ensemble, nous avons discuté des possibilités de renforcer encore notre coopération en matière de formation militaire et de renseignement. J'ai indiqué que nous étions prêts à partager l'expérience de notre pays dans ce domaine.
13: Un soutien turc longuement salué par le président nigérien.
15: Nous vous remercions très sincèrement parce que c'est ce soutien où aujourd'hui tous nos matériels qui sont de nationalité turque qui nous ont permis d'endiguer cette insécurité terroriste et de créer un certain climat d'accalmie.
13: Le Niger renforce ses liens avec un pays qui est devenu l'un de ses partenaires extérieurs les plus importants. Et la Turquie continue de profiter du retrait occidental pour étendre son influence au Sahel, du Mali au Tchad, en passant donc par le Niger. Un endroit Ankara, RFI.
4: Le président chinois, lui, se rendra en Corée du Nord lundi et mardi. C'est ce qu'annoncent ce matin les médias d'État chinois. Première visite de Xi Jinping dans le pays depuis 2019. Pékin est un soutien diplomatique, économique et politique essentiel pour Pyongyang, soumis à de lourdes sanctions internationales. Le dirigeant nord-coréen Kim Jong-un s'était lui rendu à Pékin en septembre dernier, aux côtés du président russe Vladimir Poutine, à l'occasion des cérémonies du 80e anniversaire de la fin de la Seconde Guerre mondiale. Valeur refuge par excellence, les cours de l'or ont flambé ces derniers mois en raison des crises internationales à répétition et de l'instabilité mondiale. L'or est passé de 35 à 140 euros le gramme en 7 ans. De quoi doper l'extraction aurifère. Les demandes de permis d'extraction augmentent, mais l'orpaillage illégal aussi. Dans un rapport publié cette semaine, Greenpeace Brésil pointe de graves conséquences pour l'environnement et sur la santé des populations locales en Amazonie. Jeanne Richard.
16: Valeur refuge face aux tensions géopolitiques mondiales, l'or a vu son prix bondir de 60% sur la seule année 2025. De quoi attirer les orpailleurs vers des zones auparavant relativement épargnées. En Amazonie, une nouvelle ruée vers l'or menace ainsi les terres autochtones au cœur de la forêt tropicale, alors que presque 100 000 hectares de forêts protégées auraient déjà été détruits par l'orpaillage illégal, selon Greenpeace au Brésil. Outre la déforestation, les sols et les rivières sont pollués au mercure, un métal lourd, toxique, utilisé pour extraire l'or, qui contamine ensuite les populations locales. Une nouvelle enquête de l'ONG révèle que l'or est ensuite blanchi dans le système légal via des mines fantômes. Bien qu'à l'arrêt, ces mines possèdent encore des autorisations et déclarent d'importantes quantités de métal précieux. Mais les autorités manquent de moyens face à l'avancée de l'exploitation minière illégale et le cadre réglementaire est encore faible, alors que de puissantes organisations relevant du crime organisé sont désormais implantées en Amazonie.
4: Précision signée Jeanne Richard. Voilà une situation qui n'arriverait pas à Picsou. Les comptes en banque de Mickey sont dans le rouge. Disneyland Paris n'est pas rentable et ne l'a en fait jamais été. C'est ce que révèle une analyse relayée par le journal britannique The Guardian. La multinationale américaine avait investi plus de 4 milliards de dollars dans son parc national européen. Un gouffre financier pourtant, Théo Renaudon, l'affluence est là, avec un record de 16 millions de visiteurs l'an dernier.
17: À son ouverture il y a 34 ans, le parc d'attractions a déjà du plomb dans l'aile. Dette colossale. Les gérants avaient peur de voir s'installer des concurrents à côté, alors ils ont acheté à prix d'or d'immenses terrains autour que Mickey n'a jamais occupé depuis. L'accueil des Français, lui, n'a pas été bon. Les billets chers et l'absence d'alcool dans les restaurants ont découragé de nombreuses familles françaises à venir à l'ouverture. Et puis à partir des années 2000, les crises se sont succédées. D'abord la baisse du tourisme en 2001, la crise financière de 2008, les attentats de Paris en 2015, la pandémie de Covid, puis aujourd'hui le blocage du détroit d'Ormuz. Tout cela fait soit baisser la fréquentation, soit baisser la marge. À chaque fois, Mickey doit prendre son portefeuille et injecter de l'argent dans le parc. Mais Disneyland Paris n'est pas un si mauvais élève. C'est même le parc Disney hors des États-Unis le plus performant, selon l'analyse du Guardian. C'est aujourd'hui la première destination touristique en Europe.
4: Théo Renaudon, en football, la Côte d'Ivoire en confiance à une semaine du Mondial. Les éléphants ont battu la France hier en match de préparation, score final 2-1 à Nantes, dans l'ouest de la France. Les Bleus joueront un autre match amical lundi à Lille face à l'Irlande du Nord et la Côte d'Ivoire, elle, fera face à l'Équateur lundi également, avant de se lancer dans le Mondial. RFI, 6h13 à Paris, 4h13 en temps universel. On reste ensemble pour une vingtaine de minutes.
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19: Marion Kazanov.
4: Dans le report.
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21: Hier, au lendemain d'une manifestation de l'opposition dont la répression.
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25: Ce samedi et ce dimanche à Argelès-Gazost, au petit théâtre de la gare, vous avez deux occasions d'aller voir la pièce de théâtre Les 5 femmes de Barbe Bleue. Alors je dis pièce de théâtre, mais c'est du théâtre chanté par la compagnie du Tétralyre et qui est mise en scène par Carole Ganteil. Et justement, pour en savoir davantage, c'est Carole Ganteil que j'ai au bout du fil. Salut Carole.
26: Salut Mirabel.
25: Alors comment ça se passe pour toi du côté de la compagnie Tétralyre?
26: Bah écoute, c'est de joyeuses retrouvailles en fait, parce que c'est une compagnie dans laquelle je jouais avant. Et là, ils m'ont demandé de faire la mise en scène pour cette saison. En tout cas, une pièce, elles avaient envie de faire du théâtre chanté.
25: Parce qu'alors la compagnie Tétralyre, il me semble que c'est une compagnie amatrice.
26: Oui, c'était une compagnie amatrice, exactement. Tous les ans, tous les deux ans ou trois ans, il n'y a pas de régularité. Cette troupe-là décide de monter une pièce et elle demande à la metteur en scène de les mettre en scène. Mais cette troupe existe depuis 30 ans.
25: D'accord.
26: Et il y a des comédiens qui sont intéressés, qui jouent depuis 30 ans et du coup qui jouent très bien. Donc c'est vraiment un régal de travailler avec eux.
25: Et ils sont combien du coup dans cette compagnie?
26: Eh bien, ça varie, mais en moyenne 6-7.
25: Donc un petit groupe d'amateurs éclairés, on va dire, hein, et qui sont là depuis longue date et qui se connaissent bien, donc qui doivent avoir des interactions naturelles, j'ai envie de dire, sur scène.
26: Eh bien oui, voilà, il y a des choses qu'il n'y a plus besoin de dire, notamment le regard public, les jeux d'écoute, les interactions. On ne reprend pas à la base et tout est facile et assez rapide finalement.
25: Alors vous avez travaillé combien de temps ensemble pour les 5 femmes de Barbe Bleue ?
26: Ouf, eh bien là finalement on a travaillé un peu plus d'un an et demi presque.
25: Un an et demi. Avec ouais. une régularité de travail hebdomadaire ou comment ça se passait ?
26: Oui, là c'était à peu près tous les mardis soirs de 20h à 23h en moyenne.
25: Ah oui.
26: Et on a travaillé, oui voilà, depuis un an et demi, mais c'était une pièce qui était costaud en fait à aborder. Et
25: bah déjà, les 5 femmes de Barbe Bleue, tu m'expliquais un peu en amont que c'est une pièce de théâtre qui avait été déjà assez récemment d'ailleurs réinterprétée par une compagnie qui s'appelle Juste une compagnie justement.
26: C'est Juste une compagnie qui a écrit le texte hein, parce qu'il y avait 5 comédiennes dans cette compagnie et elle a été écrite spécialement pour ces 5 comédiennes et elle n'a été montée du coup qu'une fois avec elle. Donc elle a été jouée à Paris et donc cette année les filles là, du Tétralyre avaient envie de jouer une pièce de théâtre un peu plus lourde émotionnellement et quelque chose en rapport avec la femme.
25: D'accord.
26: Donc on a beaucoup cherché et on est tombé sur ce texte-là en cherchant un peu parce qu'il y avait aussi un homme qui voulait jouer. Donc là, ça s'y prêtait parfaitement en fait.
25: Alors j'imagine que l'homme fait partie des 5 femmes, non ? C'est...
26: Alors l'homme ne fait pas partie des 5 femmes. L'homme était le pas bel homme et Barbe Bleue.
25: Et voilà. Je me doutais bien. Du coup, dans l'énoncé, c'était petite blagounette au passage. Et du coup, alors ils sont 6 sur scène,
26: oui.
25: 5 femmes plus Barbe Bleue. Alors
26: exactement. Ouais.
25: Le synopsis, tu peux nous le raconter un peu des femmes parce qu'on connaît tous l'histoire de Barbe Bleue, mais là, on est sur les 5 femmes de Barbe Bleue.
26: C'est ça. Ouais. Ben en fait, les 5 femmes de Barbe Bleue, elles sont 5. Il y en a une qui est vivante, dont on voit en fait la première scène, c'est la scène avec Barbe Bleue, ils sont ensemble, ils discutent, etc. Et puis elle a cette fameuse clé de cette petite porte qu'il ne faut pas ouvrir parce que derrière, il y a 4 autres femmes qui sont mortes.
25: Oh.
26: Et malheureusement, comme toutes les autres, ben elle l'ouvre. Et en fait, ça s'arrête là, donc on ne sait pas, c'est cette femme qui est vivante, ce qui se passe pour elle. Mais par contre, les 4 autres, du coup, racontent leur histoire de leur connaissance, leur première entretien avec Barbe Bleue jusqu'à leur mort. Donc en fait, tous les très bons passages, les découvertes, voilà, la façon dont il s'adapte à chacune, dont il les emmène avec lui, donc c'est que des histoires de manipulation, etc. Et après, jusqu'à ce qu'elle découvre l'horreur et des choses qu'elle ne voyait pas. Et d'ailleurs, à la fin, des fois qu'elle ne voit pas encore.
25: Donc c'est une pièce de théâtre assez poignante, on va dire, là pour le coup. Mais peut-être que le fait qu'il y ait aussi de la musique et que ce soit chanté, ça adoucit un peu. Cette thématique très, très forte.
26: Oui, alors ça adoucit, mais c'est pas des chansons rigolotes. Hein.
25: D'accord.
26: Mais il y a des chansons. Moi, j'avais trouvé la chanson dans Les Triplettes de Belleville. C'est une chanson qui dit moi, mon homme, c'est un vrai. En fait, il la cogne, etc. Mais c'est chanté de façon très gaie. Un peu plus lourd que celle de Boris Vian, qui est moins mal Johnny, dans le même genre.
25: Mm-hmm.
26: Y a celle-ci, il y a une chanson de Juliette. La petite robe noire. C'est une petite robe noire qui raconte en fait son histoire à travers le textile, en fait, qu'elle est déchirée, froissée, etc., par un bouson de cuir.
25: Mmh.
26: Voilà, c'est pas des choses très légères. Et en même temps, même si c'est pas dans le texte très léger, en effet, la musique et le fait de chanter et tout ça, elles expient aussi par rapport à ça. Donc, elles font tout sortir à travers les mélodies, etc., pour dédramatiser la situation malgré tout, mais ça leur fait du bien à elles.
25: Et j'imagine que du coup, si elles retracent leurs histoires, ben justement, c'est là qu'on va voir Barbe Bleue intervenir sur scène, quoi.
26: C'est ça. Et on le voit vraiment par bribes.
25: D'accord.
26: Donc à chaque fois il arrive et c'est quelqu'un, moi j'ai essayé de le faire jouer à c'est Jean-Marc Gonzalez qui joue Barbe Bleue et on a fait un gros travail de personne en fait, d'une personne lambda, de quelqu'un qu'on peut croiser tous les jours et dont on ne peut pas du tout se douter qu'il y a quelque chose derrière en fait.
25: Qu'il a des travers de pervers narcissique XXL quoi.
26: C'est ça, exactement. Ben, c'est de la violence psychologique et après physique.
25: Et qui en arrive.
26: Mais jamais, évidemment, que si on les reconnaissait dans la rue, on n'irait pas.
25: Ben oui. Ça, c'est sûr. Bon, donc une performance, hein, pour, et c'est la toute première fois qu'on va voir cette pièce sur scène, alors.
26: La première sortie, là, samedi, de cette pièce-là, à 20h30, samedi et dimanche à 18h30. Parce que souvent, cette compagnie qui joue depuis plus de 30 ans, elle draine énormément de monde, en fait.
25: Et donc, deux opportunités pour y aller, bah, c'est mieux qu'une, et ça donne l'occasion au plus grand nombre de pouvoir y aller. Alors, il y a toujours des possibilités, hein, de réservation, me semble-t-il, par téléphone. Je t'en prie, donne-nous le numéro de téléphone dont on peut saisir pour pouvoir aller réserver sa place.
26: Et en effet, il vaut mieux réserver. Du coup, il faut appeler 06... 32 88 79 89. 06 32 88 79 89.
25: Bon, et sinon, si vous voulez retrouver le numéro de téléphone ainsi que la programmation et des détails sur cette pièce de théâtre chantée, du coup, eh bien, vous pouvez aller sur théâtre-argelès.blogforever ou en tapant Petit Théâtre de la Gare Argelès-Gazost. Normalement, on nous amène directement vers ce lien-là. Mm-hmm. Tu y seras, toi, forcément, samedi et dimanche.
26: Oui, alors moi, je m'occupe de la lumière et du son. Du coup, je serai avec elle, bien sûr. Ouais, et lui, pardon. Et je dis pas tout parce que c'est quand même... pour parler un tout petit peu du travail de mise en scène. Ça a été un gros travail visuel et scénographique. Parce qu'en fait, je te disais que c'était 5 femmes qui parlaient tour à tour de leur rencontre avec Barbe Bleue jusqu'à leur mort. Mais dans le texte, c'est 5 scènes où chacune parle non-stop pendant une scène entière.
25: Ah oui.
26: Donc pour éviter en fait ce travail-là, on a fait différemment. Mais j'invite les gens à venir voir et qu'ils voient un peu comment on a fait pour voir si ça passe bien aussi.
25: Pour voilà. Faire des allers-retours, intriquer tout ça, plutôt que de faire des longues scènes semi-monologues, quoi.
26: On a fait des allers-retours, mais en fait on a fait travailler toutes les femmes sur tous les personnages.
25: Ok, donc des performances à venir découvrir.
26: Ouais. C'est l'avantage avec cette compagnie, parce que comme elle a joué quand même beaucoup, on peut s'attaquer à des choses un peu plus difficiles aussi avec elle. On demande, d'ailleurs.
25: Parce que c'est déconfirmé, on va dire. Ils ont quelle tranche d'âge, ces 6 comédiens ?
26: Ça va de 40 à 65.
25: Oui, donc c'est vraiment le caractère professionnel presque de la troupe. Donc, on le rappelle, à venir découvrir ce samedi 6 juin à 20h30 ou ce dimanche 7 juin à 18h30 au Petit Théâtre de la Gare pour Barbe Bleue, les 5 femmes de Barbe Bleue par la compagnie Tétralyre. Et il me semble, avant qu'on se laisse, Carole, que tu avais un petit appel à lancer par rapport à un autre projet que tu as qui s'appelle Miroir Miroir et où il te manquerait encore un comédien ou une comédienne.
26: Oui, c'est ça. Bon, après, pour ceux qui ont vu la communication passée, on organise cet été une comédie musicale pour les adolescents de 14 à 18 ans, du 20 juillet au 7 août. Donc en fait, on est 5 professionnels à travailler avec les ados. Il y a une chorégraphe, une comédienne corporelle et puis après 2 régisseurs, son, lumière et puis moi en tant que chanteuse et comédienne. Et on va mettre en scène 12 adolescents, donc c'est un stage mais en même temps on met en scène le conte de Blanche-Neige où on a inversé tous les rôles d'hommes et de femmes. D'accord. Et avec une histoire contemporaine. Donc avec cette sœur, cette naine qui travaille à l'usine d'armement de l'arsenal, des Instagrammeurs, voilà, parce que Miroir Miroir, c'est quand même le reflet de là où on se regarde le plus en ce moment, en tout cas en photo, c'est plutôt les réseaux sociaux. Donc le miroir, ça va être plutôt son propre regard, de toute façon qui était ça déjà. Et voilà, et en tout cas, de manière contemporaine, ça s'est traduit comme ça. Et du coup, il nous manque un adolescent ou deux, mais en tout cas, voilà, il nous en manque un pour faire le rôle d'une naine. Même si c'est un garçon, c'est bien aussi, hein, d'ailleurs.
25: D'accord, ça peut être une fille ou un garçon.
26: Ouais, exactement. Okay. Et de toute façon, là, maintenant, on mélange. Enfin, je veux dire, c'est pas grave si c'est fille, garçon. Je trouve que, justement, il faut déclôturer ça, là. Et...
25: Sortir des genres, quoi.
26: Ouais, voilà. Oui. Donc, ils ont 2 semaines de créa, et puis après, ils ont quand même une tournée de 6 dates. Donc ça, je trouve ça génial pour eux, de 6 dates dans le coin, partout, en fait.
25: Bon, donc il faut être disponible.
26: Du 20 juillet au 7 août. Du 20 juillet au 31 juillet, il y a le stage. D'accord. Et après, du 3 au 7 août, c'est la tournée.
25: Bon, et alors comment ils font pour te contacter, Carole ?
26: Eh bien, ils me contactent sur mon numéro personnel, qui est aussi mon numéro professionnel, parce que je n'ai pas encore 2 téléphones, ce qui me serait tardé. Mais c'est le 06 48 03 19 22. Okay. Et sinon, via le site de la compagnie aussi, histoiredechanter.com.
25: D'accord, et puis justement par les réseaux peut-être aussi.
26: Bah oui, tant qu'à faire.
25: Bah ouais, ouais. Ils peuvent peut-être Facebook, Instagram.
26: C'est okay. Ça. d'accord.
25: Eh ben d'accord. Donc histoire de chanter d'une manière ou d'une autre, vous n'hésitez pas à vous rapprocher de Carole et puis faites passer le message de sorte à ce que ben, le ou la dernière ou les deux derniers ou dernières qui manquent pour cette pièce puissent être là et que la pièce puisse avoir lieu. Eh bien écoute, je te remercie beaucoup de ce temps et puis je vous souhaite surtout un très beau week-end avec ces premières représentations pour les 5 femmes de Barbe Bleue.
26: Je suis sûre que ça va être bien, ouais. Ah bon. Oh non, elle se débrouille super bien, vraiment.
25: Merci Carole et à très bientôt.
26: À très bientôt, bye bye.
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8: Bonjour à tous, bonjour à toutes, j'espère que vous allez bien en ce vendredi. D'un point de vue des prévisions météo France au sein, on nous annonce pour ce 5 juin un soleil généreux en haute montagne et un peu plus bas, eh bien, des nuages. Un temps sec et bien ensoleillé en montagne, donc il va falloir monter aujourd'hui pour le voir, ce soleil. Et le Piémont est plus chargé avec des nuages restant accrochés jusqu'en soirée. L'isotherme 0 degré vers 3400, 3600 mètres d'altitude et après des températures fraîches le matin, on aura une petite hausse en journée, atteignant 16 à 20 degrés en vallée, 12 à 14 degrés vers 1500 mètres et 7 degrés vers 2500 mètres d'altitude. Quant au vent, aujourd'hui, il est d'ouest, sud-ouest, modéré sur les sommets et il se renforce légèrement en fin de journée, puis il va faiblir la nuit prochaine. Voici pour les prévisions de ce jour et je vous le souhaite beau à tous et à toutes.
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3: Ce week-end, à Orsan, non loin de Bagnols-sur-Cèze, se déroulent les week-ends historiques d'Orsan. Guy Marignane en est l'initiateur.
4: L'idée est venue en discutant avec le maire, qui m'a demandé un peu, un jour, quelles étaient mes passions et tout. Et je lui ai dit, voilà, moi je fais de la reconstitution historique. Il m'a demandé si éventuellement je pouvais organiser quelque chose sur le village, puisque dans le village, on est très connu pour faire la fête. Mais on n'avait pas d'événement culturel au sens propre du terme. Il m'a donné carte blanche pour organiser donc des week-ends historiques. Je suis tombé dans la reconstitution en 2018, par le plus grand des hasards. J'ai rencontré quelqu'un qui pratiquait et qui m'a dit « mais viens essayer ». Donc c'était sur Avignon, une grosse reconstitution qui avait lieu. C'était pour fêter la fin de la guerre, donc de 14-18. J'ai toujours été passionné d'histoire. Ça m'a interpellé. Je suis rentré dans l'association. Petit à petit, voilà, j'ai fait partie de d'autres associations. Je me suis pris de passion pour cette façon de présenter l'histoire, qui est l'histoire vivante. Pour la première édition, on avait décidé de traiter la guerre de 14-18. Ça, c'est très bien passé, donc le maire m'a dit « on continue ». La deuxième année, on a attaqué le deuxième cycle, donc la Deuxième Guerre mondiale, la première partie, donc 39-40. Après, on a traité la libération et la victoire l'année dernière. En règle générale, le week-end a lieu au mois de juin. Là, cette année, c'est le 6 et le 7 juin. Le cycle des deux guerres, donc, est terminé. On va innover, on se lance dans le multi-époque. On va passer de l'Antiquité au Premier Empire, à la Deuxième Guerre mondiale, voilà. Le public trouve toujours un centre d'intérêt. Celui qui aime l'Antiquité, il va voir les Romains. Celui qui aime la marine sous Louis XIV, il va pouvoir en trouver, etc., etc. C'est de l'histoire vivante. On axe quand même beaucoup nos présentations sur les enfants, parce que c'est eux l'avenir. Les visiteurs peuvent avoir accès à toutes sortes d'ateliers qui sont proposés par des compagnies qui viennent un peu de partout. La reconstitution historique, c'est pas un groupe de copains qui se déguisent et qui font la fête ensemble. Ça n'a rien à voir avec ça. C'est vraiment des passionnés d'histoire qui font... avant de faire une tenue, font des recherches pour être au plus près de la réalité historique. Donc ce sont des puits de science, comme des fois j'aime à leur dire, sont intarissables.
3: Cette belle manifestation, c'est ouvert à tous, c'est à Orsan, le week-end, les 6 et 7 juin, 9h30 jusqu'à 18h30, mais le samedi, ça se poursuit ensuite à la salle culturelle avec une très belle veillée. Merci infiniment Guy Marignane, et puis si les auditeurs veulent plus de renseignements, je
4: vous remercie. On a un site internet, les week-ends historiques d'Orsan.
3: Ce numéro de 180 secondes a été réalisé par Radio Ecclesia pour l'Assemblée régionale des radios associatives dans le cadre d'un partenariat avec la région Occitanie-Pyrénées-Méditerranée.

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1: Nous nous trouvons aujourd'hui devant une demeure absolument magnifique qui s'appelle le château de Bessoni et c'est en présence de ses deux propriétaires.
2: Bien, Philippe Pierre.
3: Christophe Boffetti.
2: Nous sommes propriétaires de ce monument. Sa notoriété est due à l'arrestation du maréchal Ney qui est venu s'y réfugier. Donc, c'est sa valeur historique.
4: C'est un petit peu le hasard des choses qui nous a amené ici, parce qu'on a acheté le château à une amie et on s'est raccroché au maréchal Ney. Mais c'est vrai qu'on n'était pas fan de Napoléon au départ.
2: Il était donc un des plus grands maréchaux de Napoléon, surnommé le brave des braves, au même titre que Murat, qui est d'ailleurs natif du Lot. Alors, ce qui est intéressant ici, et ce que l'on commente, c'est le caractère pittoresque de son arrestation. C'est-à-dire, ce qui s'est passé, c'est que, il était ici, croyant être en sécurité, et il se trouve que dans les jours qui ont suivi, Madame de Bessoni a reçu l'une de ses voisines. Et alors, on savait de notoriété que Madame de Bessoni avait un lien de famille avec le maréchal Ney, mais enfin, c'était bon. Et lorsqu'elle est rentrée chez elle, le fils connaissait le nouveau préfet du Cantal, à Aurillac, donc il va le trouver, lui dit, vous savez, le maréchal Ney, il est là, au château de Bessoni. 15 gendarmes sont arrivés dans les jours qui ont suivi, donc le 3 août. Au matin, on vient vous arrêter, mais on n'arrête pas un homme comme moi, le préfet Locard est un coquin. Arrivé à Paris, il est interrogé par le préfet de police de Paris et on lui fait rapidement un procès. Et le 6 décembre au soir, on lui annonce qu'il va être fusillé dans l'heure qui suit. Et on le met le long d'un mur et on l'exécute. Alors il y a la fameuse phrase, visez bien droit au cœur, etc., qui est un petit peu une légende, mais enfin qui est à peu près ce qu'il a dit. Le maréchal sera réhabilité sous Louis-Philippe. Voilà, pour ce qui est de ce lieu qui rend hommage au maréchal Ney.
5: Il n'y a pas très longtemps, un jeune couple venu de Slovaquie, et elle nous a dit être passionnée complètement de Napoléon, à telle enseigne qu'elle avait d'ailleurs sur ses bras des tatouages de Napoléon sur son rocher à l'île d'Elbe. Donc c'est assez fascinant, et elle disait qu'elle passait partout où il y avait ou des maréchaux ou un événement lié à l'épopée napoléonienne.
1: Merci vraiment beaucoup pour cette visite extraordinaire. Ce numéro de 180 secondes a été réalisé par Décibel FM pour l'Assemblée régionale des radios associatives dans le cadre d'un partenariat avec la région Occitanie-Pyrénées-Méditerranée.
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5: Bonjour à tous, bonjour à toutes, j'espère que vous allez bien en ce vendredi. D'un point de vue des prévisions, Météo France au sein, on nous annonce pour ce 5 juin un soleil généreux en haute montagne et un peu plus bas, eh bien, des nuages. Un temps sec et bien ensoleillé en montagne, donc il va falloir monter aujourd'hui pour le voir ce soleil. Et le Piémont est plus chargé avec des nuages restant accrochés jusqu'en soirée. L'isotherme 0 degré vers 3400-3600 mètres d'altitude et après des températures fraîches le matin, on aura une petite hausse en journée, atteignant 16 à 20 degrés en vallée, 12 à 14 degrés vers 1500 mètres et 7 degrés vers 2500 mètres d'altitude. Quant au vent, aujourd'hui, il est d'ouest, sud-ouest, modéré sur les sommets et il se renforce légèrement en fin de journée, puis il va faiblir la nuit prochaine. Voici pour les prévisions de ce jour et je vous le souhaite beau à tous et à toutes.
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7: Vendredi à 20h30 au Petit Théâtre de la Gare à Argelès-Gazost, c'est le spectacle « Les 5 femmes de Barbe Bleue » qui prend place. Par la compagnie Le Tétralyre d'Argelès-Gazost. Mise en scène, Carole Ganteuil. 5 femmes croisent la route d'un homme. Elles croyaient connaître le meilleur, elles vont vivre le pire. Unies à jamais, elles racontent ensemble la rencontre, la désillusion, le drame vécu par chacune. La mise en scène chorégraphiée en fait une pièce à plusieurs voix où les chants se mêlent au récit. Réservation par téléphone possible au 06 32 88 79 89. Le spectacle « Les 5 femmes de Barbe Bleue » par la compagnie Le Tétralyre d'Argelès-Gazost, c'est ce samedi à 20h30 au Petit Théâtre de la Gare à Argelès-Gazost.
6: 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Les Musiques Hall, un concert gratuit avec Green Watt DJ. Venez écouter gratuitement le concert en déambulation au Hall et Marché de 10h à 13h. Les Musiques Hall, c'est tous les premiers samedis du mois et c'est ce samedi 6 juin au Hall et Marché de Lourdes de 10h à 13h.
7: Samedi à Barège, c'est la montée du géant du Tourmalet. Les cyclistes sont invités chez Octave pour l'accueil à Bagnères-de-Bigorre, puis à monter les pentes du Tourmalet pour accompagner la statue du géant jusqu'à ses quartiers d'été. Rendez-vous donc le samedi pour participer à cette remise en place de la sculpture monumentale rendant hommage à Octave Lapine, premier coureur à avoir franchi le mythique sommet lors du Tour de France en 2010. La montée du géant du Tourmalet, c'est ce samedi au départ de chez Octave à Bagnères-de-Bigorre.
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7: Samedi, à partir de 8h au lac d'Estaing, c'est le départ des troupeaux vers les estives et c'est toujours une fête. La fête du pastoralisme, tradition ancestrale qui marque la fin de l'hiver et le début des beaux jours. La transhumance se déroule chaque année début juin. Au rythme des sonnailles, venez donc les rejoindre et partager une expérience extraordinaire. Départ d'Arcisans-Dessus prévu à 8h, village d'Estaing vers 9h30, arrivée au lac d'Estaing estimé vers 12h. Et au lac d'Estaing, possibilité de repas le midi, bénédiction des troupeaux et chants pyrénéens. Des navettes seront mises en place dans l'après-midi à partir de 15h pour retourner sur le village, traverser d'Estaing, Bain, Galiagos et Arcisans-Dessus. Pas de réservation pour les navettes, organisation des navettes directement sur place. Aucune réservation n'est nécessaire pour participer ou suivre la transhumance. Chacun est libre de venir y participer sur l'intégralité du parcours ou simplement un tronçon. La transhumance au lac d'Estaing, la fête du pastoralisme, c'est ce samedi à partir de 8h au départ d'Arcisans-Dessus et à destination du lac d'Estaing.
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5: Il est 6h en temps universel, 9h à Beyrouth. 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
5: Le journal international. Bonjour Marion Cazanov.
7: Bonjour Clotilde, bonjour à tous.
5: Avec à la une la poursuite des frappes malgré le cessez-le-feu entre Israël et le Liban.
7: Un accord rejeté par le Hezbollah. Israël poursuit donc ses frappes au Liban. Pourtant, certains signes montrent tout de même un début d'application du texte. On y revient avec notre correspondant à Beyrouth dans quelques secondes. Vladimir Poutine doit s'exprimer aujourd'hui au Forum économique de Saint-Pétersbourg. Hier, devant la presse étrangère, il a vite contourné le sujet des frappes ukrainiennes sur la ville. Les frappes qui se sont abattues lors de l'ouverture de ce même forum. Dans ce journal, on revient également sur les hommages à Abdoulaye Wade, l'ex-président sénégalais qui a soufflé sa 100e bougie la semaine dernière. 18 ans de vie en un documentaire dans Toutes mes sœurs, Massoud Barchi filme ses nièces en Iran de leur enfance à leur entrée à l'âge adulte avec un regard rare sur ce pays très verrouillé. Et puis la joie des supporters ivoiriens hier soir.
8: On a gagné la France.
9: C'était un match très stressant, mais la deuxième mi-temps a été mieux.
10: Cette victoire nous fait énormément du bien aux joueurs.
7: Les éléphants ont battu la France 2-1 lors d'un match de préparation au Mondial. On écoutera ses supporters dans le prochain journal dans une demi-heure.
5: Et puis on viendra aussi sur ce match dans le journal des sports avec Antoine Grenier. Mais d'abord cette question, Marion, peut-on parler d'un cessez-le-feu au Liban ?
7: Le Hezbollah a rejeté l'accord signé mercredi à Washington entre le Liban et Israël. Israël poursuit depuis ses frappes dans le pays. Le texte prévoit le début d'un retrait israélien ainsi que l'établissement de zones pilotes sous contrôle de l'armée libanaise. L'application de ce texte reste floue, mais pour le président et le premier ministre libanais, il s'agit là de l'accord de la dernière chance. Ils ont aussi affirmé que ce qu'ils rejetteraient en assumeront la responsabilité en référence au Hezbollah. Paul Khalife, vous êtes notre correspondant à Beyrouth. Paul, malgré la poursuite des frappes, le rejet du Hezbollah, donc est-ce qu'il y a des signes sur le terrain qui montrent un début d'application des arrangements conclus entre Israël et le Liban ?
11: Marion, l'armée israélienne s'est effectivement retirée de deux localités situées à une dizaine de kilomètres de la frontière. L'armée libanaise s'y est déployée, a retiré les remblais installés par les Israéliens et a rouvert les routes reliant les villages dans le secteur occidental du Liban Sud. Tout cela s'est déroulé sans coordination préalable entre les armées libanaises et israéliennes. Il pourrait s'agir d'un test israélien pour les zones pilotes qui seraient confiées à l'armée libanaise. Le Hezbollah, lui, ne se sent pas du tout concerné par tous ces arrangements. Son chef, Naïm Hassem, a qualifié l'accord de Washington de capitulation et d'humiliation. Les paroles se sont transformées en actes avec une nette intensification jeudi des attaques du Hezbollah contre l'armée israélienne en territoire libanais. Le parti chiite a revendiqué une série d'opérations, surtout autour de la célèbre forteresse de Beaufort, proposée par Joseph Hong comme zone pilote lors de la première phase d'application de l'accord de cessez-le-feu. Le Hezbollah a affirmé avoir attaqué aux missiles guidés, aux roquettes et aux drones suicides 6 chars Merkava dans ce secteur. Israël a confirmé la mort d'un officier. Plusieurs autres militaires ont été blessés. L'armée israélienne a également poursuivi ses frappes partout au Liban Sud à une intensité moindre que les jours précédents.
7: Et ces frappes israéliennes ont fait hier au moins 8 morts dans le Sud, mais aussi dans l'Est. Paul Khalife, en direct de Beyrouth pour RFI. La situation au Liban suivie de près par l'Iran, qui attend toujours des négociations avec les États-Unis pour une sortie du conflit. L'une des conséquences de cette guerre, c'est que le détroit d'Ormuz reste fermé. L'Iran ne laisse passer qu'au compte-gouttes les navires dans ce passage stratégique essentiel pour l'exportation de pétrole. Le blocage persiste donc et inquiète forcément les professionnels du secteur. Ils se réunissaient cette semaine en Grèce, à Athènes, à l'occasion du salon du transport maritime Posidonia. Sur place, Emmanuel Stelz.
3: J'ignore quelle surprise nous réserve le panorama politique. Julia Anastasiou, cadre de la compagnie maritime OMS Tome, exprime l'incertitude qui domine le secteur depuis la fermeture du détroit d'Ormuz. Et peu nombreux sont ceux qui s'aventurent à prédire une solution à court terme. Selon Irini Limperato de l'entreprise Navilands, il est impossible d'imaginer que le blocage puisse s'éterniser.
8: Qu'allons-nous manger ? Je parle des gens, pas des gouvernements ou du business ou de l'industrie. Cela concerne tout le monde.
3: À Athènes, les armateurs ont déclaré qu'en cas d'ouverture, ils réclameront des garanties claires avant de s'engager dans le détroit d'Ormuz. Cependant, ils jugent la situation moins confuse qu'il y a quelques semaines, comme l'exprime Johanna Eugenia Bakouni, du géant du transport maritime Maersk.
12: Au moins maintenant, nous savons plus ou moins ce qui se passe, alors qu'au début, il y avait beaucoup d'incertitudes. Je ne sais pas comment la situation va évoluer, mais au moins, nous ne sommes plus dans le choc de l'inattendu.
3: Les acteurs de l'industrie maritime affirment que dorénavant, ils devront se préparer à ce genre de choc avant même qu'il ne survienne. Emmanuel Stills, Athènes, RFI.
5: La proposition est rare, Marion, elle vient du président ukrainien.
7: Dans une lettre, Volodymyr Zelensky s'adresse à Vladimir Poutine et lui propose un tête-à-tête pour négocier une paix après plus de 4 ans de guerre. Le président russe terminait alors une rencontre avec la presse étrangère à Saint-Pétersbourg, où se déroule un forum économique. Il a notamment réagi aux frappes ukrainiennes qui ont secoué la ville le jour de l'ouverture du forum. Anissa El-Jabri est notre envoyée spéciale à Saint-Pétersbourg.
13: Sans surprise, Vladimir Poutine a balayé d'un revers de la main les images spectaculaire de l'attaque de drones sur le port et une zone militaire de Saint-Pétersbourg le jour de l'ouverture du forum mercredi.
14: Oui, les sponsors occidentaux fournissent un grand nombre de drones de tout type, y compris des drones à longue portée. Malheureusement, certains parviennent à nous atteindre. Mais la Russie dispose d'un système de défense aérienne. Oui, nous devons l'améliorer. Oui, nous devons le renforcer. Et nous allons le faire.
13: Surtout, le chef de l'État russe n'a rien changé à ses positions en presque un an, se référant pour les paramètres de fin de conflit à ce que la Russie appelle la formule d'Anchorage du nom de la rencontre Poutine-Trump en Alaska en août dernier, sans que jamais rien n'ait été rendu public. Vladimir Poutine s'est aussi dit ouvert à une rencontre avec Volodymyr Zelensky, encore une fois, dans la capitale russe, a ajouté dans la soirée son porte-parole, un lieu qui a toujours été rejeté et jugé inacceptable à Kiev. Enfin, à nouveau, le président russe a posé la question de la légitimité du président ukrainien. Interrogé sur ce qu'il pourrait lui dire en cas de rencontre, Vladimir Poutine a cette fois lâché un « je dirais Dieu merci ». C'est fini. Anissa El-Jabri, Saint-Pétersbourg, RFI.
7: Mais pour l'instant, aucun signe d'apaisement. 3 personnes sont mortes cette nuit dans des bombardements russes dans l'Est et le Sud. L'armée ukrainienne dit avoir intercepté 198 drones ces dernières heures. L'Ukraine et sa voisine, la Moldavie, qui espère bientôt une adhésion à l'Union européenne. Les 27 pays membres ont donné leur feu vert préliminaire cette semaine pour le début de négociations. Dans les Balkans, certains attendent leur tour depuis longtemps, comme le Monténégro, qui accueille aujourd'hui un sommet entre l'Union européenne et les pays de la région. Le Monténégro espère conforter son statut de bon élève et vise une adhésion pour 2028.
5: Et on y revient dans une dizaine de minutes avec notre grand invité, le Premier ministre du Monténégro, Milojko Spajić. Pour l'instant, il est 6h08 à Dakar. Le Sénégal célèbre depuis hier le centenaire d'Abdoulaye Wad.
7: Président de la première alternance démocratique du pays et fondateur du Parti démocratique sénégalais, il a été à la tête de l'État de 2000 à 2012. Celui qu'on surnomme Gorgui le Vieux en Wolof a soufflé sa 100e bougie donc le 29 mai. Sur 2 jours, le pays a donc décidé de faire revivre l'héritage du président. À Dakar, Léa Lisa Vesterov.
15: Il faut travailler, beaucoup travailler, toujours travailler.
16: La déclaration Abdoulaye Ouad à son arrivée au pouvoir en 2000, devenu culte, projeté sur l'écran du Grand Théâtre. Pour l'ex-ministre des Affaires étrangères, chère Tidiane Gadio, il était grand temps de rendre hommage à Abdoulaye Ouad.
17: Moi, j'ai toujours dit que les Africains ne célèbrent pas assez, surtout de leur vivant, les grands héros du continent. Le continent a besoin de modèles.
16: Et pour l'homme qui dirigea le Sénégal de 2000 à 2012, chère Tidiane Gadio retient le panafricanisme comme héritage.
17: Moi, j'ai travaillé avec lui pendant presque 10 ans pour défendre la place de l'Afrique dans le système des Nations Unies, pour avoir un siège de membre permanent, pour unir l'Afrique. Vraiment, il a tout fait.
16: Pour Mbaye Ndiaye, qui a été son ministre de l'Intérieur, le parcours d'Abdoulaye Ouad, 26 ans dans l'opposition, 12 ans au pouvoir, est une leçon de démocratie à retenir en ces temps de crise politique au sommet de l'État.
18: Je pense que c'est la leçon que nous devons tous retenir. On peut être des adversaires, même si on ne s'aime pas, on se respecte. Le président actuel Diomaye, dans son discours, l'a dit.
16: Militante au PDS, Myriam Ndiaye, elle appelle les autorités à être à la hauteur de la loi sur la parité adoptée en 2010 sous Abdoulaye Ouad.
19: Vous voyez le gouvernement là, ils sont combien? Il n'y a que 3 femmes dans ce gouvernement. C'est anormal. Nous sommes insultes. Nous voulons avoir des postes comme les hommes.
16: Après un hommage officiel hier et un concert du chanteur Wally Seck, un colloque scientifique se tient aujourd'hui au monument de la Renaissance africaine inauguré sous Abdoulaye Ouad. Léa Lisa Vesterhoff, Dakar, RFI.
5: En France, la disparition d'une adolescente relance une polémique sur la lenteur de la justice.
7: Liana, on...
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21: Hier, au lendemain d'une manifestation de l'opposition dont la répression...
22: Bonjour Josué.

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5: Bonjour à tous, bonjour à toutes. J'espère que vous allez bien en ce vendredi. D'un point de vue des prévisions météo France au sein, on nous annonce pour ce 5 juin un soleil généreux en haute montagne et un peu plus bas, eh bien, des nuages. Un temps sec et bien ensoleillé en montagne. Donc il va falloir monter aujourd'hui pour le voir, ce soleil. Et le Piémont est plus chargé avec des nuages restant accrochés jusqu'en soirée. L'isotherme 0 degré vers 3400, 3600 mètres d'altitude. Et après des températures fraîches le matin, on aura une petite hausse en journée, atteignant 16 à 20 degrés en vallée, 12 à 14 degrés vers 1500 mètres et 7 degrés vers 2500 mètres d'altitude. Quant au vent, aujourd'hui, il est d'ouest, sud-ouest, modéré sur les sommets et il se renforce légèrement en fin de journée, puis il va faiblir la nuit prochaine. Voici pour les prévisions de ce jour et je vous le souhaite beau à tous et à toutes.
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6: Ce week-end, à Orsan, non loin de Bagnols-sur-Cèze, se déroulent les week-ends historiques d'Orsan. Guy Marignane en est l'initiateur.
7: L'idée est venue en discutant avec le maire, qui m'a demandé un peu, un jour, quelles étaient mes passions et tout.

0: Et je lui ai dit, voilà, moi je fais de la reconstitution historique. Il m'a demandé si éventuellement je pouvais organiser quelque chose sur le village, puisque dans le village on est très connu pour faire la fête, mais on n'avait pas d'événement culturel au sens propre du terme. Il m'a donné carte blanche pour organiser donc des week-ends historiques. Je suis tombé dans la reconstitution en 2018, par le plus grand des hasards. J'ai rencontré quelqu'un qui pratiquait et qui m'a dit « mais viens essayer ». Donc c'était sur Avignon, une grosse reconstitution qui avait lieu. C'était pour fêter la fin de la guerre, donc de 14-18. J'ai toujours été passionné d'histoire. Ça m'a interpellé. Je suis rentré dans l'association. Petit à petit, voilà, j'ai fait partie de d'autres associations. Je me suis pris de passion pour cette façon de présenter l'histoire, qui est l'histoire vivante. Pour la première édition, on avait décidé de traiter la guerre de 14-18. Ça, c'est très bien passé, donc le maire m'a dit « on continue ». La deuxième année, on a attaqué le deuxième cycle, donc la Deuxième Guerre mondiale, la première partie, donc 39-40. Après, on a traité la libération et la victoire l'année dernière. En règle générale, le week-end a lieu au mois de juin. Là, cette année, c'est le 6 et le 7 juin. Le cycle des deux guerres, donc, est terminé. On va innover, on se lance dans le multi-époque. On va passer de l'Antiquité au Premier Empire, à la Deuxième Guerre mondiale, voilà. Le public trouve toujours un centre d'intérêt. Celui qui aime l'Antiquité, il va voir les Romains. Celui qui aime la marine sous Louis XIV, il va pouvoir en trouver, etc., etc. C'est de l'histoire vivante. On axe quand même beaucoup nos présentations sur les enfants, parce que c'est eux l'avenir. Les visiteurs peuvent avoir accès à toutes sortes d'ateliers qui sont proposés par des compagnies qui viennent un peu de partout. La reconstitution historique, c'est pas un groupe de copains qui se déguisent et qui font la fête ensemble. Ça n'a rien à voir avec ça. C'est vraiment des passionnés d'histoire qui font... avant de faire une tenue, font des recherches pour être au plus près de la réalité historique. Donc ce sont des puits de science, comme des fois j'aime à leur dire, sont intarissables.
1: Cette belle manifestation, c'est ouvert à tous, c'est à Orsan, le week-end, les 6 et 7 juin, 9h30 jusqu'à 18h30, mais le samedi, ça se poursuit ensuite à la salle culturelle avec une très belle veillée. Merci infiniment Guy Marignane, et puis si les auditeurs veulent plus de renseignements, je vous
0: donne. On a un site internet, les week-ends historiques d'Orsan.
1: Ce numéro de 180 secondes a été réalisé par Radio Ecclesia pour l'Assemblée régionale des radios associatives dans le cadre d'un partenariat avec la région Occitanie-Pyrénées-Méditerranée.

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1: Nous nous trouvons aujourd'hui devant une demeure absolument magnifique qui s'appelle le château de Bessoni et c'est en présence de ses deux propriétaires.
2: Bien, Philippe Pierre.
3: Christophe Boffetti.
2: Nous sommes propriétaires de ce monument. Sa notoriété est due à l'arrestation du maréchal Ney qui est venu s'y réfugier. Donc, c'est sa valeur historique.
4: C'est un petit peu le hasard des choses qui nous a amené ici, parce qu'on a acheté le château à une amie et on s'est raccroché au maréchal Ney. Mais c'est vrai qu'on n'était pas fan de Napoléon au départ.
2: Il était donc un des plus grands maréchaux de Napoléon, surnommé le brave des braves, au même titre que Murat, qui est d'ailleurs natif du Lot. Alors, ce qui est intéressant ici, et ce que l'on commente, c'est le caractère pittoresque de son arrestation. C'est-à-dire, ce qui s'est passé, c'est que, il était ici, croyant être en sécurité, et il se trouve que dans les jours qui ont suivi, Madame de Bessoni a reçu l'une de ses voisines. Et alors, on savait de notoriété que Madame de Bessoni avait un lien de famille avec le maréchal Ney, mais enfin, c'était bon. Et lorsqu'elle est rentrée chez elle, le fils connaissait le nouveau préfet du Cantal, à Aurillac, donc il va le trouver, lui dit, vous savez, le maréchal Ney, il est là, au château de Bessoni. 15 gendarmes sont arrivés dans les jours qui ont suivi, donc le 3 août au matin. On vient vous arrêter, mais on n'arrête pas un homme comme moi, le préfet Locard est un coquin. Arrivé à Paris, il est interrogé par le préfet de police de Paris et on lui fait rapidement un procès. Et le 6 décembre au soir, on lui annonce qu'il va être fusillé dans l'heure qui suit. Et on le met le long d'un mur et on l'exécute. Alors il y a la fameuse phrase « visez bien droit au cœur », etc., qui est un petit peu une légende, mais enfin qui est à peu près ce qu'il a dit. Le maréchal sera réhabilité sous Louis-Philippe. Voilà, pour ce qui est de ce lieu qui rend hommage au maréchal Ney. Il n'y a pas très longtemps, un jeune couple venu de Slovaquie, et elle nous a dit être passionnée complètement de Napoléon, à telle enseigne qu'elle avait d'ailleurs sur ses bras des tatouages de Napoléon sur son rocher à l'île d'Elbe. Donc c'est assez fascinant, et elle disait qu'elle passait partout où il y avait ou des maréchaux ou un événement lié à l'épopée napoléonienne.
1: Merci vraiment beaucoup pour cette visite extraordinaire. Ce numéro de 180 secondes a été réalisé par Décibel FM pour l'Assemblée régionale des radios associatives dans le cadre d'un partenariat avec la région Occitanie-Pyrénées-Méditerranée.
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6: Bonjour, c'est Caroline à l'antenne de Fréquence Luz. Nous sommes le vendredi 5 juin et voici les actualités locales. C'est aujourd'hui la journée mondiale de l'environnement. À cette occasion, plusieurs initiatives rappellent l'importance des gestes du quotidien pour réduire notre impact écologique. Selon une récente enquête menée auprès des consommateurs français, les éco-gestes sont désormais perçus autant comme un moyen de préserver l'environnement que de maîtriser les dépenses énergétiques, dans un contexte marqué par des épisodes de chaleur précoces et une hausse durable des coûts de l'énergie. Dans notre département, cette sensibilisation passe aussi par une collecte solidaire de téléphones portables usagés. Jusqu'au début du mois de juillet, plusieurs points de collecte sont ouverts à Tarbes et Lannemezan afin de récupérer des appareils inutilisés. Reconditionnés ou recyclés, ils permettront de limiter les déchets électroniques tout en favorisant une seconde vie utile et solidaire. Un usage de l'eau raisonné à Bagnères-de-Bigorre. Dans le cadre de la modernisation des équipements de production d'eau potable, le syndicat mixte de production d'eau potable de Médousse, regroupant la ville de Bagnères-de-Bigorre et la communauté d'agglomération Tarbes-Lourdes-Pyrénées, réalisera une intervention majeure sur ses installations le mardi 9 juin à partir de 8h. Même si l'arrivée d'eau brute vers l'usine sera temporairement interrompue, l'alimentation en eau potable des abonnés sera maintenue grâce aux réservoirs préalablement remplis, avec une capacité de stockage suffisante. Le syndicat en appelle tout de même à la responsabilité des usagers, sous-entendu, encore plus que d'habitude, du 7 au 10 juin. Il est donc demandé d'éviter tout usage non essentiel de l'eau potable, comme remplir les piscines ou limiter au maximum l'arrosage des potagers, des jardins et des espaces verts. Ces gestes simples contribueront à sécuriser l'alimentation en eau pour tous pendant la durée de l'intervention. Appel aux jeunes pour Jazzalus. Du 10 au 13 juillet se tiendra la rencontre de jeunes de villes européennes dans le cadre du festival destiné aux 18-30 ans. Ainsi, des jeunes de plusieurs pays européens, France, Italie, Espagne, Hongrie, Albanie, seront réunis pour échanger et travailler ensemble sur le thème du bénévolat et de l'engagement. Puisqu'il est important que le pays Toy soit représenté lors de Jazzalus, la mairie de Luz et le comité de jumelage de Luz Saint-Sauveur les prendront totalement en charge. En 2026-2027, en retour, des voyages gratuits auront lieu vers les autres villes participantes. Ce projet est issu d'un constat de perte de bénévolat en Europe, d'un vieillissement de la population des bénévoles, d'où une demande de mobilisation d'une population de jeunes de 18 à 30 ans pour relancer des rencontres entre Européens. L'objectif est donc d'encourager les active youth, les jeunes actifs, à s'engager davantage dans la vie associative et les échanges européens. En bref, les histoires pour les tout-petits. Comme tous les premiers vendredis du mois, la ludomédiathèque de Pierre Fitness-Talas vous donne rendez-vous à 10h pour venir écouter une sélection d'histoires pour les tout-petits. Aujourd'hui, on va écouter des histoires de jouets. L'animation est gratuite et sans inscription et s'adresse à un public de 0 à 3 ans. Et pour terminer avec un peu de hauteur, l'aérodrome ouvre ses pistes au grand public. Demain, samedi 6 juillet, l'aérodrome de Tarbes-Laloubert accueillera une grande journée portes ouvertes de 9h à 19h. Organisée par les associations présentes sur la plateforme aéronautique, l'événement proposera au public une immersion dans l'univers de l'aviation légère entre baptême de l'air, démonstration, formation et rencontre avec les acteurs du secteur aérien. C'était les actualités locales de ce vendredi 5 juin. Belle journée à tous et belle écoute sur Fréquence Luz.

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5: Bonjour à tous, bonjour à toutes, j'espère que vous allez bien en ce vendredi. D'un point de vue des prévisions météo France au sein, on nous annonce pour ce 5 juin un soleil généreux en haute montagne et un peu plus bas, eh bien, des nuages. Un temps sec et bien ensoleillé en montagne, donc il va falloir monter aujourd'hui pour le voir, ce soleil. Et le Piémont est plus chargé avec des nuages restant accrochés jusqu'en soirée. L'isotherme 0 degré vers 3400, 3600 mètres d'altitude et après des températures fraîches le matin, on aura une petite hausse en journée, atteignant 16 à 20 degrés en vallée, 12 à 14 degrés vers 1500 mètres et 7 degrés vers 2500 mètres d'altitude. Quant au vent, aujourd'hui, il est d'ouest, sud-ouest, modéré sur les sommets et il se renforce légèrement en fin de journée, puis il va faiblir la nuit prochaine. Voici pour les prévisions de ce jour et je vous le souhaite beau à tous et à toutes.
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5: Ce vendredi 5 juin, comme tous les premiers vendredis du mois, la ludomédiathèque de Pierrefitte Nestalas vous donne rendez-vous à 10h pour venir écouter une sélection d'histoires pour les tout-petits. Ce mois-ci, on va écouter des histoires de jouets. L'animation est gratuite et sans inscription et s'adresse à un public autour de 0 à 3 ans. Les histoires pour les tout-petits, c'est à 10h ce vendredi 5 juin à la ludomédiathèque de Pierrefitte Nestalas.
6: Samedi matin de 9h30 à midi, le tiers-lieu d'Azun et le bureau de montagne Val d'Azun lancent un programme annuel de sorties nature à destination des habitants et habitantes de la vallée. Venez découvrir les richesses de notre territoire avec un accompagnateur, accompagnatrice en moyenne montagne. Ce samedi 6 juin, partez à la découverte du pastoralisme au col des Bordères à travers un espace game ludique et instructif suivi d'une dégustation de fromage. Dès 12 ans, inscription obligatoire via Hello Asso. Un espace game où sont passés tes brebis, c'est ce samedi de 9h30 à midi au départ du tiers-lieu d'Azun à Aucun. Vendredi à 20h30 au Petit Théâtre de la Gare à Argelès-Gazost, c'est le spectacle Les 5 femmes de Barbe Bleue qui prend place. Par la compagnie Le Tétralyre d'Argelès-Gazost. Mise en scène, Carole Ganteuil. 5 femmes croisent la route d'un homme. Elles croyaient connaître le meilleur, elles vont vivre le pire. Unies à jamais, elles racontent ensemble la rencontre, la désillusion, le drame vécu par chacune. La mise en scène chorégraphiée en fait une pièce à plusieurs voix où les chants se mêlent au récit. Réservation par téléphone possible au 06 32 88 79 89. Le spectacle Les 5 femmes de Barbe Bleue par la compagnie Le Tétralyre d'Argelès-Gazost, c'est ce samedi à 20h30 au Petit Théâtre de la Gare à Argelès-Gazost.
5: 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Les Musiques Hall, c'est tous les premiers samedis du mois et c'est ce samedi 6 juin au Hall et Marché de Lourdes de 10h à 13h.
6: Samedi à Barège, c'est la montée du géant du Tourmalet. Les cyclistes sont invités chez Octave pour l'accueil à Bagnères-de-Bigorre, puis à monter les pentes du Tourmalet pour accompagner la statue du géant jusqu'à ses quartiers d'été. Rendez-vous donc le samedi pour participer à cette remise en place de la sculpture monumentale rendant hommage à Octave Lapine, premier coureur à avoir franchi le mythique sommet lors du Tour de France en 2010. La montée du géant du Tourmalet, c'est ce samedi au départ de chez Octave à Bagnères-de-Bigorre.
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6: Samedi, à partir de 8h au lac d'Estaing, c'est le départ des troupeaux vers les estives et c'est toujours une fête. La fête du pastoralisme, tradition ancestrale qui marque la fin de l'hiver et le début des beaux jours. La transhumance se déroule chaque année début juin. Au rythme des sonailles, venez donc les rejoindre et partager une expérience extraordinaire. Départ d'Arcisans-Dessus prévu à 8h, village d'Estaing vers 9h30, arrivée au lac d'Estaing estimé vers 12h. Et au lac d'Estaing, possibilité de repas le midi, bénédiction des troupeaux et champs pyrénéens. Des navettes seront mises en place dans l'après-midi à partir de 15h pour retourner sur le village, traverser d'Estaing, Bain, Galiagos et Arcisans-Dessus. Pas de réservation pour les navettes, organisation des navettes directement sur place. Aucune réservation n'est nécessaire pour participer ou suivre la transhumance. Chacun est libre de venir y participer sur l'intégralité du parcours ou simplement un tronçon. La transhumance au lac d'Estaing, la fête du pastoralisme, c'est ce samedi à partir de 8h au départ d'Arcisans-Dessus et à destination du lac d'Estaing.
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7: Les offres de la semaine à pourvoir sur le secteur de Lourdes. On commence par un employé restaurant polyvalent qui est recherché pour 4 mois, 28 heures par semaine, et avec une prise de commande, encaissement, aide à la préparation. Et c'est pour Monsieur Vagabond et de la période de juin à septembre. On continue toujours sur Lourdes avec un réceptionniste qui est recherché en CDD, 6 mois, 39 heures par semaine. Toujours un CDD et toujours pour 6 mois, mais cette fois 42 heures par semaine. C'est un poste de brosseur qui est à pourvoir. Toujours à Lourdes. Un autre CDD, 6 mois également, 42 heures par semaine, toujours à Lourdes, et c'est pour un chef de partie. Toujours dans le domaine de la restauration, on recherche à Lourdes pour 5 mois en CDD à 30 heures par semaine, un valet ou une femme de chambre. Dans un tout autre domaine, c'est un CDI, cette fois à 35 heures par semaine, toujours à pourvoir à Lourdes, pour un préparateur de pharmacie. Et on termine ces offres de la semaine avec un CDD de 12 mois à 39 heures par semaine pour un contrat d'alternance d'un employé polyvalent. Vous retrouvez toutes ces offres et bien plus encore en vous rapprochant de votre agence France Travail de Lourdes.
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9: Bonjour à toutes et à tous. Seul l'Iran a la capacité de contraindre le Hezbollah libanais à renoncer à son arsenal militaire, nous dira un spécialiste du Proche-Orient, alors que l'armée israélienne poursuit ses frappes dans le sud du Liban, malgré un cessez-le-feu censé avoir été renouvelé. Une rencontre directe, voilà ce que propose Volodymyr Zelensky à Vladimir Poutine. Dans une lettre, le président ukrainien évoque même un cessez-le-feu complet, le temps de négocier pour mettre fin à la guerre. En France, le Premier ministre, les ministres de l'Intérieur et de la Justice réunis ce matin pour évoquer d'éventuels dysfonctionnements judiciaires liés à la disparition d'une adolescente de 11 ans. Le principal suspect était déjà connu des services de police. Israël a annoncé des frappes contre le Hezbollah dans trois localités au nord du fleuve Litanie, au Liban, ordonnant à la population d'évacuer. Des frappes nocturnes ont déjà tué 7 personnes dans le sud du pays la nuit dernière. Le mouvement pro-iranien a refusé hier le cessez-le-feu annoncé mercredi à Washington et réclamé un retrait total des forces israéliennes qui occupent une partie du sud du Liban. L'accord de principe conclu sous l'égide des États-Unis entre les autorités israéliennes et libanaises est conditionnée à l'arrêt complet des tirs du Hezbollah. Le conflit au Liban, qui est aussi dans les discussions pour un cessez-le-feu entre Téhéran et Washington, l'Iran veut inclure le Liban dans cet accord. Et pour Karim Bitar, enseignant à Sciences Po Paris et spécialiste du Moyen-Orient, l'État libanais n'a pas les capacités à lui seul de concrétiser un cessez-le-feu sur le terrain. On l'écoute.
11: Il y a un véritable décalage entre les négociations libano-israéliennes et les négociations américano-iraniennes. Et en fait, seuls les Iraniens pourraient contraindre le Hezbollah à renoncer à son arsenal militaire. L'armée libanaise pourrait en effet être dans une position très inconfortable si les États-Unis lui demandent d'aller confronter militairement le Hezbollah, de le désarmer par la force, parce qu'une partie non négligeable de l'état-major et des soldats de l'armée sont issus de la communauté chiite et peuvent donc compter des membres de leur famille qui combattent mettre dans l'autre camp. Donc le risque de tensions internes ne doit pas être sous-estimé. Donc il faut trouver la juste mesure, progressivement restaurer l'autorité de l'État, donner aux habitants du Liban Sud le sentiment qu'ils ne sont pas abandonnés et essayer surtout d'éviter la fragmentation du Liban. C'est le principal risque qui pèse dans la région, au Liban mais aussi en Syrie.
9: Et toujours concernant le Liban, l'ONU double son appel aux dons à près de 640 millions de dollars sur 6 mois. La crise humanitaire est grave et la situation se détériore, précise l'agence onusienne OCHA. Près d'un million de Libanais ont été contraints de fuir leur foyer et 1 200 000 personnes sont confrontées à une crise alimentaire aiguë au Liban. En Ukraine, 7 morts dans plusieurs frappes, notamment près de Kiev, alors que des pourparlers de sortie de crise sont au point mort depuis des mois. Le président ukrainien Volodymyr Zelensky a proposé hier jeudi une rencontre à son homologue russe Vladimir Poutine dans une lettre ouverte. Il évoque également un cessez-le-feu complet, le temps de négocier pour mettre fin à la guerre. Le président russe, qui finissait une rencontre avec la presse étrangère à Saint-Pétersbourg au moment de la publication de cette lettre, n'a pas réagi dans l'immédiat. Mais les propos prononcés lors de cette réunion montrent que sa position n'a pas vraiment changé, Anissa Al-Jabri.
0: Sans surprise, Vladimir Poutine a balayé d'un revers de la main les images spectaculaires de l'attaque de drones sur le port et une zone militaire de Saint-Pétersbourg le jour de l'ouverture du forum mercredi.
6: Oui, les sponsors occidentaux fournissent un grand nombre de drones de tout type, y compris des drones à longue portée. Malheureusement, certains parviennent à nous atteindre. Mais la Russie dispose d'un système de défense aérienne. Oui, nous devons l'améliorer. Oui, nous devons le renforcer. Et nous allons le faire.
0: Surtout, le chef de l'État russe n'a rien changé à ses positions en presque un an, se référant pour les paramètres de fin de conflit à ce que la Russie appelle la formule d'Anchorage, du nom de la rencontre Poutine-Trump en Alaska en août dernier, sans que jamais rien n'ait été rendu public. Vladimir Poutine s'est aussi dit ouvert à une rencontre avec Volodymyr Zelensky, encore une fois, dans la capitale russe, a ajouté dans la soirée son porte-parole, un lieu qui a toujours été rejeté et jugé inacceptable à Kiev. Enfin, à nouveau, le président russe a posé la question de la légitimité du président ukrainien. Interrogé sur ce qu'il pourrait lui dire en cas de rencontre, Vladimir Poutine a cette fois lâché un « je dirais, Dieu merci, c'est fini ». Anissa El-Jabri, Saint-Pétersbourg, RFI.
9: Le président cubain dénonce l'agressivité, la perversité des États-Unis après de nouvelles sanctions. Washington a décidé hier d'accentuer la pression sur Cuba en plaçant sous sanction plusieurs personnalités, dont le président Miguel Díaz-Canel, qui faisait déjà l'objet de sanctions, et des membres de la famille Castro, interrogés jeudi dans le bureau ovale à la Maison-Blanche pour savoir si ces sanctions visaient à pousser à l'effondrement de l'économie cubaine. Donald Trump a dit vouloir que le pays soit bien géré et qu'il allait s'en occuper dès qu'il en aurait terminé avec l'Iran. La Colombie accuse, elle, Donald Trump de s'allier avec des narcotrafiquants. En cause, le soutien affiché par le président américain au candidat d'extrême droite à la présidentielle, Abelardo de la Espriella. Millionnaire, avocat de profession, il a défendu devant les tribunaux des paramilitaires accusés de narcotrafic. Le second tour de la présidentielle aura lieu le 21 juin. 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C'est une affaire qui suscite de l'émotion et fait réagir dans la sphère politique. Le Premier ministre et les ministres de l'Intérieur et de la Justice sont réunis ce matin pour évoquer d'éventuels dysfonctionnements judiciaires liés à la disparition d'une adolescente de 11 ans. Le corps de Liana a probablement été retrouvé hier soir dans le sud-ouest de la France. Le principal suspect a été mis en examen pour enlèvement et séquestration. L'homme de 41 ans est déjà connu des services de police. Il avait été mis en cause dans plusieurs affaires, notamment pour viol sur mineur. Marius Roland.
12: 2017, signalement d'une mère car l'homme fréquente sa fille de 17 ans, lui en a 32. 2020, licencié du lycée où il travaille en raison de sa relation avec une élève. 2022, plainte pour viol sur une enfant de 7 ans, classée sans suite en 2024. 2025, plainte pour viol sur une enfant de 10 ans, l'enquête est toujours en cours, l'homme n'a pas été entendu. Ce mercredi, une nouvelle plainte pour viol sur mineur est déposée à la suite d'un signalement en mars dernier. Mais ces affaires ne sont pas prises en compte dans leur ensemble par les autorités. Ajoutez à cela les dysfonctionnements et les lenteurs des procédures. Exemple le plus frappant, la plainte déposée en août 2025 n'arrive au tribunal de Toulouse qu'en octobre, sauf que les agressions se sont déroulées dans une autre juridiction. Conséquence, les gendarmes du village de la victime ne sont prévenus qu'en janvier, 6 mois après les faits. Une enquête administrative est en cours.
9: Marius Rolland, le ministre de la Justice, Gérald Darmanin, a annoncé réunir tous les procureurs généraux lundi au ministère, alors que les critiques fusent de toutes parts sur d'éventuelles failles judiciaires. Le président Emmanuel Macron a de son côté exprimé il y a quelques minutes la solidarité et l'affection de la nation à la famille de l'adolescente. Disneyland Paris n'est pas rentable et ne l'a quasiment jamais été. Voilà ce que révèle une analyse relayée par le Guardian. Selon le journal britannique, la multinationale américaine n'a jamais eu son retour sur investissement depuis plus de 30 ans que le parc a été construit. Un gouffre financier malgré une influence record de 16 millions de visiteurs l'an dernier. Alors, comment expliquer ce paradoxe, Théo Renaudon ?
13: À son ouverture il y a 34 ans, le parc d'attractions a déjà du plomb dans l'aile. Dette colossale. Les gérants avaient peur de voir s'installer des concurrents à côté, alors ils ont acheté à prix d'or d'immenses terrains autour que Mickey n'a jamais occupé depuis. L'accueil des Français, lui, n'a pas été bon. Les billets chers et l'absence d'alcool dans les restaurants ont découragé de nombreuses familles françaises à venir à l'ouverture. Et puis, à partir des années 2000, les crises se sont succédées. D'abord, la baisse du tourisme en 2001, la crise financière de 2008, les attentats de Paris en 2015, la pandémie de Covid, puis aujourd'hui le blocage du détroit d'Ormuz. Tout cela fait soit baisser la fréquentation, soit baisser la marge. À chaque fois, Mickey doit prendre son portefeuille et injecter de l'argent dans le parc. Mais Disneyland Paris n'est pas un si mauvais élève. C'est même le parc Disney hors des États-Unis le plus performant, selon l'analyse du Guardian. C'est aujourd'hui la première destination touristique en Europe.
9: Précision signée Théo Renaudon. À Roland-Garros, place aux demi-finales ce vendredi. À l'affiche, l'Allemand Alexander Zverev, tête de série numéro 2 du tournoi, fera face au Tchèque Jakub Mencik. Et puis dans l'autre demi-finale, duel 100% italien entre Flavio Cobolli et Matteo Arnaldi. Tout de suite, 8 milliards de voisins.
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1: Adieu à tous, adieu à toutes. Vous êtes bien sur les ondes de Fréquence Suisse. Et après ce rendez-vous avec Radio France Internationale, comme l'indiquait le jingle à l'instant, eh bien, nous entrons dans notre journal Vue d'ici, les informations locales sur les ondes de Fréquence Suisse, tous les jours de la semaine à midi et même le week-end où vous avez des rediffusions. Et pour ce midi, au menu, eh bien, nous avons pour commencer la revue d'actualité locale réalisée par Caroline aujourd'hui. Puis nous continuerons avec un petit format qui vous parlera de cette pièce de théâtre, une pièce de théâtre chantée qui va se produire ce samedi à 20h30 et ce dimanche à 18h30 au Petit Théâtre de la Gare. Et c'est la compagnie du Tétralyre qui revient pour nous offrir cette pièce de théâtre chantée avec comme metteur en scène, ou metteuse en scène plutôt, Carole Ganteil. Et d'ailleurs, c'est Carole Ganteil qu'on aura au bout du fil pour en savoir davantage sur cette pièce de théâtre qui, ça fait bien plus d'un an et demi qu'il travaille dessus. Alors, une compagnie amateur, mais une compagnie amateur qui frôle avec le professionnel tout de même et qui est sacrément bien connue sur notre territoire, d'où cette possibilité de deux représentations ce samedi. Puis en suivant, nous aurons un petit point météo bien évidemment et nous continuerons en deuxième partie avec la suite de vos messages, car vous avez été quand même plusieurs et nombreux à participer à cet appel où nous vous demandions de nous laisser des petits messages sur notre répondeur au 05 62 4 92 38 31 afin de faire la fête de la radio, car nationalement c'est la fête de la radio, c'est 4 et 5 juin et nous à la radio Fréquence Suisse on s'est dit tiens, eh ben on va mettre, puisqu'on est une radio associative, on va mettre les auditeurs à contribution pour nous dire ce qu'ils aiment entendre, nous envoyer des petits mots sympas. Donc on écoutera vos messages en deuxième partie, juste avant de retrouver le petit tour d'agenda pour vous donner quelques idées sorties pour ces jours-ci. Et puis bien évidemment, les offres d'emploi à pourvoir pour cette semaine qui termineront cette heure. Voilà ce qui nous attend et sans plus traîner, eh bien je vous propose tout de suite de retrouver Caroline pour nos actualités locales. Notre revue d'actualités locales, c'est parti.
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21: Bonjour, c'est Caroline à l'antenne de Fréquence Luce. Nous sommes le vendredi 5 juin et voici les actualités locales. C'est aujourd'hui la journée mondiale de l'environnement. À cette occasion, plusieurs initiatives rappellent l'importance des gestes du quotidien pour réduire notre impact écologique. Selon une récente enquête menée auprès des consommateurs français, les éco-gestes sont désormais perçus autant comme un moyen de préserver l'environnement que de maîtriser les dépenses énergétiques, dans un contexte marqué par des épisodes de chaleur précoces et une hausse durable des coûts de l'énergie. Dans notre département, cette sensibilisation passe aussi par une collecte solidaire de téléphones portables usagés. Jusqu'au début du mois de juillet, plusieurs points de collecte sont ouverts à Tarbes et Lannemezan afin de récupérer des appareils inutilisés. Reconditionnés ou recyclés, ils permettront de limiter les déchets électroniques tout en favorisant une seconde vie utile et solidaire. Un usage de l'eau raisonné à Bagnères-de-Bigorre. Dans le cadre de la modernisation des équipements de production d'eau potable, le syndicat mixte de production d'eau potable de Médousse, regroupant la ville de Bagnères-de-Bigorre et la communauté d'agglomération Tarbes-Lourdes-Pyrénées, réalisera une intervention majeure sur ses installations le mardi 9 juin à partir de 8 heures. Même si l'arrivée d'eau brute vers l'usine sera temporairement interrompue, l'alimentation en eau potable des abonnés sera maintenue grâce aux réservoirs préalablement remplis, avec une capacité de stockage suffisante. Le syndicat en appelle tout de même à la responsabilité des usagers, sous-entendu, encore plus que d'habitude, du 7 au 10 juin. Il est donc demandé d'éviter tout usage non essentiel de l'eau potable, comme remplir les piscines ou limiter au maximum l'arrosage des potagers, des jardins et des espaces verts. Ces gestes simples contribueront à sécuriser l'alimentation en eau pour tous pendant la durée de l'intervention. Appel aux jeunes pour Jazzalus. Du 10 au 13 juillet se tiendra la rencontre de jeunes de villes européennes dans le cadre du festival destiné aux 18-30 ans. Ainsi, des jeunes de plusieurs pays européens, France, Italie, Espagne, Hongrie, Albanie, seront réunis pour échanger et travailler ensemble sur le thème du bénévolat et de l'engagement. Puisqu'il est important que le pays Toy soit représenté lors de Jazz à Luce, la mairie de Luce et le comité de jumelage de Luce-Saint-Sauveur les prendront totalement en charge. En 2026-2027, en retour, des voyages gratuits auront lieu vers les autres villes participantes. Ce projet est issu d'un constat de perte de bénévolat en Europe, d'un vieillissement de la population des bénévoles, d'où une demande de mobilisation d'une population de jeunes de 18 à 30 ans pour relancer des rencontres entre Européens. L'objectif est donc d'encourager les active youth, les jeunes actifs, à s'engager davantage dans la vie associative et les échanges européens. En bref, les histoires pour les tout-petits. Comme tous les premiers vendredis du mois, la ludomédiathèque de Pierre Fitness-Talas vous donne rendez-vous à 10h pour venir écouter une sélection d'histoires pour les tout-petits. Aujourd'hui, on va écouter des histoires de jouets. L'animation est gratuite et sans inscription et s'adresse à un public de 0 à 3 ans. Et pour terminer avec un peu de hauteur, l'aérodrome ouvre ses pistes au grand public. Demain, samedi 6 juillet, l'aérodrome de Tarbes-Laloubert accueillera une grande journée portes ouvertes de 9h à 19h. Organisée par les associations présentes sur la plateforme aéronautique, l'événement proposera au public une immersion dans l'univers de l'aviation légère entre baptême de l'air, démonstration, formation et rencontre avec les acteurs du secteur aérien. C'était les actualités locales de ce vendredi 5 juin. Belle journée à tous et belle écoute sur Fréquence Luce.
1: Merci Caroline. Décidément, qu'est-ce qu'il y en a des choses à faire sur notre territoire ce week-end. Et d'ailleurs, dans quelques instants, on va en parler d'une des activités possibles, puisque ce samedi à 20h30 et ce dimanche à 18h30, au Petit Théâtre de la Gare à Argelès-Gazost, c'est la compagnie Tétralyre qui revient pour du théâtre chanté avec cette pièce, Les 5 femmes de Barbe Bleue. C'est Carole Ganteil qu'on aura au bout du fil, car c'est la metteuse en scène de cette pièce de théâtre chanté. Pour aller dans le juste avant de la retrouver, on va écouter un titre homonyme, Barbe Bleue de Les Bandits. Je vous souhaite une belle écoute et on se retrouve en suivant avec Carole Ganteil.

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4: Ce samedi et ce dimanche à Argelès-Gazost, au petit théâtre de la gare, vous avez deux occasions d'aller voir la pièce de théâtre Les 5 femmes de Barbe Bleue. Alors je dis pièce de théâtre, mais c'est du théâtre chanté par la compagnie du Tétralyre et qui est mise en scène par Carole Ganteil. Et justement, pour en savoir davantage, c'est Carole Ganteil que j'ai au bout du fil. Salut Carole.
5: Salut Mirabelle.
4: Alors comment ça se passe pour toi du côté de la compagnie Tétralyre?
5: Bah écoute, c'est de joyeuses retrouvailles en fait, parce que c'est une compagnie dans laquelle je jouais avant. Et là, ils m'ont demandé de faire la mise en scène pour cette saison. En tout cas, une pièce, elles avaient envie de faire du théâtre chanté.
4: Parce qu'alors la compagnie Tétralyre, il me semble que c'est une compagnie amatrice.
5: Oui, c'était une compagnie amatrice, exactement. Tous les ans, tous les deux ans ou trois ans, il n'y a pas de régularité. Cette troupe-là décide de monter une pièce et elle demande à la metteur en scène de les mettre en scène. Mais cette troupe existe depuis 30 ans.
4: D'accord.
5: Et il y a des comédiens qui sont intéressés, qui jouent depuis 30 ans et du coup qui jouent très bien. Donc c'est vraiment un régal de travailler avec eux.
4: Et ils sont combien du coup dans cette compagnie?
5: Eh ben ça varie, mais en moyenne 6-7.
4: Donc un petit groupe d'amateurs éclairés, on va dire, hein, et qui sont là depuis longue date et qui se connaissent bien, donc qui doivent avoir des interactions naturelles, j'ai envie de dire, sur scène.
5: Eh ben oui, voilà, il y a des choses qu'il n'y a plus besoin de dire, notamment le regard public, les jeux d'écoute, les interactions. On reprend pas à la base et tout est facile et assez rapide finalement.
4: Alors vous avez travaillé combien de temps ensemble pour les 5 femmes de Barbe Bleue?
5: Ouf, eh ben là finalement on a travaillé un peu plus d'un an, un an et demi presque.
4: Un an et demi.
5: Sur cette pièce-là.
4: Avec une régularité de travail hebdomadaire ou comment ça se passait?
5: Oui, là c'était à peu près tous les mardis soirs de 20h à 23h en moyenne.
4: Ah oui.
5: Et on a travaillé, oui voilà, depuis un an et demi, mais c'était une pièce qui était costaud en fait à aborder. Et
4: bah déjà, les 5 femmes de Barbe Bleue, tu m'expliquais un peu en amont que c'est une pièce de théâtre qui avait été déjà assez récemment d'ailleurs réinterprétée par une compagnie qui s'appelle Juste une compagnie justement.
5: C'est Juste une compagnie qui a écrit le texte, parce qu'il y avait 5 comédiennes dans cette compagnie, et elle a été écrite spécialement pour ces 5 comédiennes, et elle n'a été montée du coup qu'une fois avec elle. Donc elle a été jouée à Paris, et donc cette année, les filles là, du Tétralyre avaient envie de jouer une pièce de théâtre un peu plus lourde émotionnellement, et quelque chose en rapport avec la femme.
4: D'accord.
5: Donc on a beaucoup cherché, et on est tombé sur ce texte-là, en cherchant un peu, parce qu'il y avait aussi, il y avait un homme qui voulait jouer. Donc là, ça s'y prêtait parfaitement, en fait.
4: Alors, j'imagine que l'homme fait partie des 5 femmes, non? C'est...
5: Non, je rigole. Et non, alors l'homme ne fait pas partie des 5 femmes. L'homme était le pas bel homme, et Barbe Bleue.
4: Et voilà, je me doutais bien. Du coup, dans l'énoncé, c'était petite blagounette au passage. Et du coup, alors, ils sont 6 sur scène,
5: oui.
4: 5 femmes, plus Barbe Bleue, alors.
5: Exactement, ouais.
4: Le synopsis, tu peux nous le raconter un peu des femmes, parce qu'on connaît tous l'histoire de Barbe Bleue, mais là, on est sur les 5 femmes de Barbe Bleue.
5: C'est ça, ouais. Ben en fait, les 5 femmes de Barbe Bleue, elles sont 5. Il y en a une qui est vivante, dont on voit en fait la première scène, c'est la scène avec Barbe Bleue, ils sont ensemble, ils discutent, etc. Et puis elle a cette fameuse clé de cette petite porte qu'il ne faut pas ouvrir parce que derrière, il y a 4 autres femmes qui sont mortes.
4: Oh.
5: Et malheureusement, comme toutes les autres, ben elle l'ouvre. Et en fait, ça s'arrête là, donc on ne sait pas, c'est cette femme qui est vivante, ce qui se passe pour elle. Mais par contre, les 4 autres, du coup, racontent leur histoire de leur connaissance, leur première entretien avec Barbe Bleue jusqu'à leur mort. Donc en fait, tous les très bons passages, les découvertes, voilà, la façon dont il s'adapte à chacune, dont il les emmène avec lui, donc c'est que des histoires de manipulation, etc. Et après, jusqu'à ce qu'elle découvre l'horreur et des choses qu'elle ne voyait pas. Et d'ailleurs, à la fin, des fois, qu'elle ne voit pas encore.
4: Donc c'est une pièce de théâtre assez poignante, on va dire, là, pour le coup. Mais peut-être que le fait qu'il y ait aussi de la musique et que ce soit chanté, ça adoucit un peu cette thématique très, très forte.
5: Oui, alors ça adoucit, mais c'est pas des chansons rigolotes. Hein.
4: D'accord.
5: Mais il y a des chansons... moi, j'avais trouvé la chanson dans Les Triplettes de Belleville. C'est une chanson qui dit « Moi, mon homme, c'est un vrai En fait, il la cogne, etc. Mais c'est chanté de façon très gaie, un peu plus lourd que celle de Boris Vian, qui est Mohamed Johnny, dans le même genre. Mm-hmm. Il y a celle-ci, il y a une chanson de Juliette, La petite robe noire. C'est une petite robe noire qui raconte, en fait, son histoire à travers le textile, en fait, qu'elle est déchirée, froissée, etc., par un blouson de cuir. Mmh. Voilà, c'est pas des choses très légères, et en même temps, même si c'est pas dans le texte très léger, la musique et le fait de chanter et tout ça, elles expient aussi par rapport à ça. Donc elles font tout sortir à travers les mélodies, etc., pour dédramatiser la situation malgré tout, mais ça leur fait du bien à elles.
4: Et j'imagine que du coup, si elles retracent leurs histoires, ben justement, c'est là qu'on va voir Barbe Bleue intervenir sur scène, quoi.
5: C'est ça. Et on le voit vraiment par bribes.
4: D'accord.
5: Donc à chaque fois il arrive et c'est quelqu'un, moi j'ai essayé de le faire jouer à Jean-Marc Gonzalez qui joue Barbe Bleue, et on a fait un gros travail de personne, en fait, d'une personne lambda, de quelqu'un qu'on peut croiser tous les jours et dont on ne peut pas du tout se douter qu'il y a quelque chose derrière, en fait.
4: Qu'il a parce des travers de pervers narcissique XXL, quoi.
5: C'est ça, exactement. Ben, c'est de la violence psychologique et après physique.
4: Et qui en arrive
5: jusqu'au physique. Mais jamais, évidemment, que si on les reconnaissait dans la rue, on n'irait pas.
4: Ben oui. Ça, c'est sûr. Bon, donc une performance, hein, pour, et c'est la toute première fois qu'on va voir cette pièce sur scène, alors.
5: C'est la première sortie, là, samedi, de cette pièce-là, à 20h30, samedi, et dimanche à 18h30. Parce que souvent, cette compagnie qui joue depuis plus de 30 ans, elle draine énormément de monde, en fait.
4: Et donc, deux opportunités pour y aller, bah, c'est mieux qu'une, et ça donne l'occasion au plus grand nombre de pouvoir y aller. Alors, il y a toujours des possibilités, hein, de réservation, me semble-t-il, par téléphone. Je t'en prie, donne-nous le numéro de téléphone dont on peut saisir pour pouvoir aller réserver sa place.
5: Et en effet, il vaut mieux réserver. Du coup, il faut appeler le 06 32 88 79 89. 06 32 88 79 89.
4: Bon, et sinon, si vous voulez retrouver le numéro de téléphone ainsi que la programmation et des détails sur cette pièce de théâtre chantée, du coup, eh bien, vous pouvez aller sur théâtre-argelès.blogforever ou en tapant Petit Théâtre de la Gare Argelès-Gazost. Normalement, on nous amène directement vers ce lien-là. Mm-hmm. Tu y seras, toi, forcément, samedi et dimanche.
5: Oui, alors moi, je m'occupe de la lumière et du son, du coup, je serai avec elle, bien sûr. Ouais, et lui, pardon. Et je dis pas tout parce que c'est quand même. Pour parler un petit peu du travail de mise en scène. Ça a été un gros travail visuel et scénographique. Parce qu'en fait, je te disais que c'était 5 femmes qui parlaient tour à tour de leur rencontre avec Barbe Bleue jusqu'à leur mort. Mais dans le texte, c'est 5 scènes où chacune parle non-stop pendant une scène entière.
4: Ah oui.
5: Donc pour éviter, en fait, ce travail-là, on a fait différemment. Mais j'invite les gens à venir voir et qu'ils voient un peu comment on a fait pour voir si ça passe bien aussi.
4: Pour faire des allers-retours, intriquer tout ça, plutôt que de faire des longues scènes semi-monologues, quoi.
5: On a fait des allers-retours, mais en fait, on a fait travailler toutes les femmes sur tous les personnages.
4: Ok, donc des performances à venir découvrir.
5: Ouais. C'est l'avantage avec cette compagnie, parce que comme elle a joué quand même beaucoup, on peut s'attaquer à des choses un peu plus difficiles aussi avec elle. On demande, d'ailleurs.
4: Parce que c'est déconfirmé, on va dire. Ils ont quelle tranche d'âge, ces 6 comédiens ?
5: Ça va de 40 à 65.
4: Oui, donc c'est vraiment le caractère professionnel presque de la troupe. Donc, on le rappelle, à venir découvrir ce samedi 6 juin à 20h30 ou ce dimanche 7 juin à 18h30 au Petit Théâtre de la Gare pour Barbe Bleue, les 5 femmes de Barbe Bleue par la compagnie Tétralyre. Et il me semble, avant qu'on se laisse, Carole, que tu avais un petit appel à lancer par rapport à un autre projet que tu as qui s'appelle Miroir Miroir et où il te manquerait encore un comédien ou une comédienne.
5: Oui, c'est ça. Bon, après, pour ceux qui ont vu la communication passée, on organise cet été une comédie musicale pour les adolescents de 14 à 18 ans, du 20 juillet au 7 août. Donc en fait, on est 5 professionnels à travailler avec les ados. Il y a une chorégraphe, une comédienne corporelle et puis après 2 régisseurs, son, Lumière et puis moi en tant que chanteuse et comédienne. Et on va mettre en scène 12 adolescents, donc c'est un stage mais en même temps on met en scène le conte de Blanche-Neige où on a inversé tous les rôles d'hommes et de femmes.
4: D'accord.
5: Et avec une histoire contemporaine. Donc avec cette sœur, cette naine qui travaille à l'usine d'armement de l'Arsenal, des Instagrammeurs, voilà, parce que miroir, miroir, c'est quand même le reflet de là où on se regarde le plus en ce moment, en tout cas en photo, c'est plutôt les réseaux sociaux. Donc le miroir, ça va être plutôt son propre regard, de toute façon qui était ça déjà, les, voilà. Et en tout cas, de manière contemporaine, ça s'est traduit comme ça. Et du coup, il nous manque un adolescent ou deux, mais en tout cas, voilà, il nous en manque un pour faire le rôle d'une naine. Même si c'est un garçon, c'est bien aussi, hein, d'ailleurs.
4: D'accord, pour ça peut être aussi un garçon.
5: Ouais, exactement. Okay. Et de toute façon, là, maintenant, on mélange. Je veux dire, c'est pas grave si c'est fille-garçon. Je trouve que, justement, il faut déclôturer ça, là. Et...
4: sortir des genres, quoi.
5: Ouais, voilà. Ah, oui. Donc, ils ont 2 semaines de créa, et puis après, ils ont quand même une tournée de 6 dates. Donc ça, je trouve ça génial pour eux, de 6 dates dans le coin, partout, en fait.
4: Bon, donc il faut être disponible.
5: Du 20 juillet au 7 août. Du 20 juillet au 31 juillet, il y a le stage. D'accord. Et après, du 3 au 7 août, c'est la tournée.
4: Bon, et alors comment ils font pour te contacter, Carole ?
5: Eh bien, ils me contactent sur mon numéro personnel, qui est aussi mon numéro professionnel, parce que je n'ai pas encore 2 téléphones, ce qui me serait tardé. Mais c'est le 06 48 03 19 22. Okay. Et sinon, via le site de la compagnie aussi, histoiredechanter.com.
4: D'accord, et puis justement par les réseaux peut-être aussi.
5: Bah oui, tant qu'à faire.
4: Ils peuvent peut-être Facebook, Instagram.
5: C'est okay. Ça.
4: Eh ben d'accord. Donc histoire de chanter d'une manière ou d'une autre, vous n'hésitez pas à vous rapprocher de Carole et puis faites passer le message de sorte à ce que le ou la dernière ou les 2 derniers ou dernières qui manquent pour cette pièce puissent être là et que la pièce puisse avoir lieu. Eh bien écoute, je te remercie beaucoup de ce temps et puis je vous souhaite surtout un très beau week-end avec ces premières représentations pour les 5 femmes de Barbe Bleue.
5: Je suis sûre que ça va être bien. Ouais.
4: Ah bon.
5: Oh non, elle se déroule super bien, vraiment.
4: Merci Carole et à très bientôt.
5: À très bientôt, bye bye.
4: Et donc n'hésitez pas à réserver vos places si vous le souhaitez ou à aller vous rendre directement, mais bien en amont. Allez, sur ce, il est l'heure de notre petit point météo de ce jour.
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4: Après une matinée assez nuageuse et une visibilité réduite en montagne, seuls les sommets au-dessus de 2800 mètres d'altitude émergent. Il y a une amélioration progressive par les sommets qui a eu lieu déjà ce matin et surtout sur les massifs frontaliers de l'ouest. Ça va être plus franc cet après-midi avec seulement quelques nuages épars à l'avant de la chaîne alors qu'un voile nuageux arrive par l'ouest. L'isotherme 0 degré remonte peu à peu jusqu'à 3400 mètres d'altitude et quant aux températures maximales, elles sont en petite hausse. On aura entre 15 et 19 degrés en vallée, 14 degrés vers 1500 mètres et 7 degrés vers 2500 mètres d'altitude avec un vent d'ouest qui reste modéré. Il souffle à 40 km/h sur les sommets et il se renforce ce vent légèrement en s'orientant au sud-ouest en fin d'après-midi.
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4: Chose promise, chose due, après ce petit point météo, nous allons bientôt écouter les messages que vous nous avez laissés sur le répondeur. D'ailleurs, n'hésitez pas à l'utiliser, ce répondeur, il est à votre disposition. Nous sommes une radio associative et alors là, on va écouter vos messages gentils, tout ce que vous nous avez laissé pour faire la fête de la radio et de notre radio associative locale. Mais n'hésitez pas, car ce numéro, sur ce répondeur, vous pouvez y laisser les messages que vous souhaitez nous demander. Je ne sais pas quoi, je ne sais pas que, mais vous pouvez aussi laisser par exemple vos agendas. Si vous avez des dates, des événements, des choses à nous dire, à nous transmettre, vous pouvez laisser votre agenda directement aussi sur notre répondeur et nous le diffuserons en l'état. Bon, s'il y a besoin, on le nettoiera un peu et on fera un petit montage, mettre même une petite musique derrière si jamais. En tout cas, n'hésitez pas, ce répondeur, c'est le vôtre. Le 05 62 92 38 31. 05 62 92 38 31. 12, 38 31. Oui, j'en ferai la promotion et je ne m'en lasserai pas. Et de ce pas, eh bien, je vous propose un petit titre pour vous dire merci. We Give Thanks, c'est un titre de Cocoroco. Et merci à tous ceux qui ont participé, tous ceux qui ont participé avant, qui ont participé là pour cet appel à petit message sympa pour la fête de la radio. Et merci à tous ceux qui sont à l'écoute et qui participent de loin, de près à notre petite radio associative et pour que vous entendiez toutes ces choses que vous avez sur les ondes. Allez, on écoute ce morceau-là et on se retrouve avec tous vos messages.

0: À l'instant, donc, c'était le titre de Coco Rocco qui s'appelle We Give Thanks. Un petit titre que j'ai choisi spécialement pour remercier tous ceux qui ont participé et tous ceux qui participent de loin, de près à ce que cette radio associative existe et qu'elle ait tant de diversité à vous offrir dans les oreilles. Eh bien, pour l'heure, justement, on va écouter à présent tous les petits messages que vous nous avez laissés sur le répondeur au 05 62 92 38 31.
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Merci à la vie à l'instant sur les ondes de Fréquence Suisse. Un petit titre qui était là, pas que pour dire merci à la vie, mais pour vous remercier tous et toutes. Et pour l'heure, eh bien, on va partir encore en musique. Un morceau avec Halilim, un titre de Sababa 5 ou 5 et Yurika. Et en suivant, vous avez le tour d'agenda avec quelques idées sorties pour aujourd'hui et demain. Et puis en suivant, les offres d'emploi à pourvoir sur les Vallées des Gaves. Et après un après-midi en musique, vous retrouvez ce soir à 17h votre émission de la suite dans les idées où ce sera Pick and Groove qui sera mis à l'honneur. Pick and Groove qui arrive demain, eh bien, à partir de 15h jusqu'à 23h au Pic du Gers et où nous avons des heureux gagnants qui vont pouvoir en profiter. Et en suivant, eh bien, ne manquez pas à 18h un nouvel épisode de Radio Baster avec Romain aux commandes pour vous amener dans de nouvelles contrées via la musique. Une espèce d'émission où c'est entre géopolitique et musique. C'est assez agréable et d'ailleurs, je remercie énormément Romain, un de nos bénévoles fétiches de notre radio associative. Et puis en suivant, à 21h, vous avez Beatles or Not To Be, une émission qui porte bien son nom. Ça parle des Beatles, mais sans jamais en écouter un seul titre. C'est toujours très bien fait. Voilà, et puis derrière, ce sera Fréquence Suisse Weekend avec vos émissions musicales, les émissions, les chroniques. Vous avez également des rediffusions, entre autres de H1000. Vous avez un voyage radiophonique qui vous attend demain à 3h du matin ou avec une possibilité aussi dimanche à 18h. Enfin bref, un programme complet sur les ondes de Fréquence Suisse. N'hésitez pas d'ailleurs, tant que notre site internet fonctionne encore, celui-ci, puisque nous allons bientôt basculer sur le nouveau site, eh bien n'hésitez pas à aller faire les curieux, car normalement tout est bien écrit et tout est en podcast, en tout cas le maximum que l'on peut. Voilà, allez, sur ce, j'arrête de le blabla.

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4: Samedi matin de 9h30 à midi, le tiers-lieu d'Azun et le bureau de montagne Val d'Azun lancent un programme annuel de sorties nature à destination des habitants et habitantes de la vallée. Venez découvrir les richesses de notre territoire avec un accompagnateur, accompagnatrice en moyenne montagne. Ce samedi 6 juin, partez à la découverte du pastoralisme au col des Bordères à travers un espace game ludique et instructif suivi d'une dégustation de fromage. Dès 12 ans, inscription obligatoire via Hello Asso. Un espace game où sont passées tes brebis. C'est ce samedi de 9h30 à midi, au départ du tiers-lieu d'Azun, à Aucun. Vendredi à 20h30 au Petit Théâtre de la Gare à Argelès-Gazost, c'est le spectacle Les 5 femmes de Barbe Bleue qui prend place. Par la compagnie Le Tétralyre d'Argelès-Gazost. Mise en scène, Carole Ganteuil. 5 femmes croisent la route d'un homme. Elles croyaient connaître le meilleur, elles vont vivre le pire. Unies à jamais, elles racontent ensemble la rencontre, la désillusion, le drame vécu par chacune. La mise en scène chorégraphiée en fait une pièce à plusieurs voix où les chants se mêlent au récit. Réservation par téléphone possible au 06 32 88 79 89. Le spectacle Les 5 femmes de Barbe Bleue par la compagnie Le Tétralyre d'Argelès-Gazost, c'est ce samedi à 20h30 au Petit Théâtre de la Gare à Argelès-Gazost.
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4: Samedi à Barèges, c'est la montée du géant du Tourmalet. Les cyclistes sont invités chez Octave pour l'accueil à Bagnères-de-Bigorre, puis à monter les pentes du Tourmalet pour accompagner la statue du géant jusqu'à ses quartiers d'été. Rendez-vous donc le samedi pour participer à cette remise en place de la sculpture monumentale rendant hommage à Octave Lapine, premier coureur à avoir franchi le mythique sommet lors du Tour de France en 2010. La montée du géant du Tourmalet, c'est ce samedi au départ de chez Octave à Bagnères-de-Bigorre.
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4: Samedi, à partir de 8h au lac d'Estaing, c'est le départ des troupeaux vers les estives et c'est toujours une fête. La fête du pastoralisme, tradition ancestrale qui marque la fin de l'hiver et le début des beaux jours. La transhumance se déroule chaque année début juin. Au rythme des sonnailles, venez donc les rejoindre et partager une expérience extraordinaire. Départ d'Arcisans-Dessus prévu à 8h, village d'Estaing vers 9h30, arrivée au lac d'Estaing estimé vers 12h. Et au lac d'Estaing, possibilité de repas le midi, bénédiction des troupeaux et chant pyrénéen. Des navettes seront mises en place dans l'après-midi à partir de 15h pour retourner sur le village, traverser d'Estaing, Bain, Galiagos et Arcisans-Dessus. Pas de réservation pour les navettes. Organisation des navettes directement sur place. Aucune réservation n'est nécessaire pour participer ou suivre la transhumance. Chacun est libre de venir y participer sur l'intégralité du parcours ou simplement un tronçon. La transhumance au lac d'Estaing, la fête du pastoralisme, c'est ce samedi à partir de 8h au départ d'Arcisans de Sus et à destination du lac d'Estaing.
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4: Offre de la semaine à pourvoir sur les vallées des Gaves. On commence par un poste à Luz-Saint-Sauveur, au village de vacances CVO, où on nous précise l'urgence de la prise de poste. C'est une prise de poste immédiate pour un réceptionniste de village vacances. On reste à Luz-Saint-Sauveur, où la maison de la vallée recherche en CDD pour 12 mois à 35 heures par semaine, un technicien progestionniste et agent d'accueil. On descend à Argelès-Gazost, à présent pour 24 heures, durant 6 mois et rechercher un valet ou une femme de chambre. Direction Cotteret, à présent, où les débutants sont acceptés pour juillet et août, où on recherche pour 2 mois, donc à 35 heures pour un caissier et à 39 heures pour un serveur. Direction le Viscos à présent, où la grange aux marmottes recherche un valet ou une femme de chambre en CDD de 4 mois à 20 heures par semaine pour du 10h-14 heures, nous est-il spécifié. On remonte à Luz où, toujours dans une urgence, un centre de vacances est à la recherche d'un employé de ménage également, un CDD de 4 mois à 35 heures par semaine. On reste dans le même domaine où c'est un agent de nettoyage qui est recherché à Argelès-Gazost, mais cette fois en CDI pour 25 heures par semaine. On change de domaine et on reste à Argelès-Gazost où c'est un CDD de 5 mois à 35 heures par semaine qui est recherché pour un aide-pâtissier. Toujours à Argelès-Gazost, dans un domaine de vente cette fois, c'est un vendeur en produits régionaux qui est recherché pour 7 mois à 35 heures par semaine. À Cotteret, à présent, c'est un boulanger qui est recherché pour 4 mois à 35 heures par semaine. Toujours à Cotteret et cette fois dans le domaine de la restauration, c'est un chef de rang qui est recherché pour 5 mois à 39 heures par semaine. On remonte dans le Pays Toy où c'est Viella qui recherche un agent communal, un homme ou une femme, un CDD de 4 mois à pourvoir, donc à 35 heures par semaine. Et on termine nos offres de la semaine des Vallées des Gaves avec deux offres sur Luz-Saint-Sauveur. Une offre pour un créateur de contenu numérique, un CDD de 4 mois à 35 heures par semaine, c'est pour l'Office de Tourisme. Et l'Office de Tourisme recherche aussi un CDD de 2 mois à 35 heures par semaine pour un conseiller en séjour touristique. Pour toutes ces offres, et bien plus encore, n'hésitez pas à vous rapprocher de votre agence FT de Lourdes.

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0: Ce samedi arrive au Pic du Gers, le Pic and Groove number 2. Et ça va commencer à 15h jusqu'à 23h, avec même peut-être un after dont on va parler avec l'un des DJ qui va être là-haut et vous mettre toute l'ambiance. J'ai nommé, c'est Ray Diggin, et son prénom c'est Rémi. Alors je sais pas comment je t'appelle, Ray Diggin ou Rémi, qu'est-ce que tu préfères ?
4: Eh bien, écoutez, ça dépend du moment de la journée. Bonjour Mirabel, bonjour aux auditeurs au passage.
0: Oui.
4: Ça dépend du moment de la journée. Je pense que vous pouvez m'appeler Rédigne un peu comme vous voulez, ou Rémi, c'est la même chose.
0: D'accord. Alors toi, tu es DJ depuis longtemps, Rédigne?
4: Eh bien, écoutez, ça fait 8 ans que je mixe dans ma chambre, on va dire. Et donc j'ai commencé à me produire en public l'année dernière.
0: Okay. Voilà.
4: Donc ça fait à peu près un an que je mixe en boîte ou dans des bars. Et par contre, ce sera la première fois que je mixerai dans un lieu aussi incroyable.
0: Ah bah oui, parce qu'alors l'intérêt du Pic du Gers, c'est quand même ce panorama à couper le souffle.
4: Ah oui, alors ça, ce serait un cadre incroyable, non seulement pour nous DJ qui ont une chance inouïe de pouvoir mixer avec une vue pareille, mais aussi pour les gens qui pourront profiter voilà, d'une ambiance agréable, d'une vue à couper le souffle, et puis d'un verre, voilà, d'autant de convivialité.
0: Et oui, parce qu'alors c'est des... Vous, bon, là je suis avec toi, donc pour dire aux auditeurs, c'est quand même des soirées qui sont prévues avec de la restauration, de la boisson, etc. C'est pas pour rien qu'il y a un tarif de 25€ pour le premier tarif, parce que j'ai vu qu'il y avait un tarif VIP à 75€, où là il y a du champagne, etc. etc. Et donc là, pendant... je sais même pas combien d'heures en fait vous allez mixer, vous allez vous alterner à deux avec Anoké, tu me disais.
4: Oui, voilà, c'est un DJ que je connais très bien, car on se connaît depuis quelques années, et donc on va accompagner cet événement, ces verres et ces discussions avec une ambiance progressive. Donc on va construire ça sur toute l'après-midi, avec au début des quelques sonorités disco, funk, des choses qui vont parler un peu à tout le monde, pour aller vers des sonorités un peu plus tropicales, afro house, latin house, voilà, un peu plus de percussions et des choses qui entraîneront un peu plus les gens, j'imagine.
0: Donc on commence un peu tranquille, et puis au fur et à mesure du temps, le rythme augmente pour donner envie de danser de plus en plus, quoi.
4: Exactement. C'est là que on voit tout le travail du DJ, c'est de pouvoir faire plaisir aux personnes qui sont là pour échanger, pour déguster les cocktails, de leur faire bouger la tête, mais aussi de satisfaire les personnes qui vont avoir la bougeotte, car j'imagine que certains vont vouloir danser, chanter, et donc voilà, tout le travail du DJ va être d'allier la satisfaction de toutes ces personnes. Et pour tout vous dire, ça fait quelques jours que je travaille la playlist.
0: Ouais.
4: Et j'ai qu'une envie, c'est d'y être déjà pour pouvoir vous partager tout ça.
0: Bon, alors encore un tout petit peu de patience, mais ça va vite arriver, hein. Et alors du coup, vous commencez à 16h, ça va aller jusqu'à 23h au Pic du Gers. Donc en plus, vous allez sélecter avec le coucher de soleil, etc. Et le lever des étoiles, j'avais envie de dire. Et puis en suivant, il y a une proposition d'un after en plus.
4: Et oui, alors à partir de 23h, donc on aura la clôture de l'événement au Pic du Gers, et on passera tous au Sans Culottes, donc à Lourdes, pour un after officiel où je mixerai encore pour ceux qui n'en auront pas assez, voilà, jusqu'à la fermeture du bar.
0: Ok, donc je sais plus à quelle heure elle ferme, à quelle heure il ferme ce Sans Culottes, mais ça doit être vers 2h du matin, un truc comme ça, non?
4: Oui, alors ce sera fin de 7 à 1h30 et fermeture du bar à 2h.
0: C'est ça.
4: Donc voilà, pour,
0: mais ça
4: pour
0: va
4: ceux
0: être...
4: qui veulent continuer l'actuance qui sera déjà exceptionnelle au Pic, voilà, je vous donne tous rendez-vous au ou sans culotte ensuite.
0: Donc ça va être une journée super sportive pour toi et une soirée même, parce que tu commences du coup monter au pic du Gers pour 15h, tu commences à sélecter vers 16h, alors vous échangez avec Anoké, et à 23h il va falloir tout replier pour vous filer au sans culotte quoi.
4: Eh oui, mais bon, comme on dit qu'on aime, on compte pas, hein. Mais quand je vais voir les sourires des gens, les bras levés, vous inquiétez pas que je vais pouvoir continuer jusqu'à 2h et même plus encore. Hein.
0: Bon, eh ben écoute Rémi, est-ce que tu aurais quelque chose à rajouter à tout ça ?
4: Eh ben écoutez, le 21 juin, c'est le début de l'été, mais nous, on lance la saison estivale dès le 6 juin. Je sais pas comment vous dire de plus qu'une vue imprenable, un DJ set qui va vous amener à danser, à chanter, à fêter les chaleurs qui arrive plus tôt que prévu cette année. Donc, n'hésitez pas à jouer. Hein.
0: Je te remercie beaucoup, Rediguin, alias Rémi.
4: Et merci à vous et merci à tout le monde de venir samedi.
0: Et puis, un bon courage et bonne ambiance. Surtout, profite bien de cette journée.
4: Merci. Je ne doute pas que ça va être une expérience inoubliable.

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3: Ce week-end, à Orsan, non loin de Bagnols-sur-Cèze, se déroulent les week-ends historiques d'Orsan. Guy Marignane en est l'initiateur.
4: L'idée est venue en discutant avec le maire, qui m'a demandé un peu, un jour, quelles étaient mes passions et tout. Et je lui ai dit, voilà, moi je fais de la reconstitution historique. Il m'a demandé si éventuellement je pouvais organiser quelque chose sur le village, puisque dans le village, on est très connu pour faire la fête. Mais on n'avait pas d'événement culturel au sens propre du terme. Il m'a donné carte blanche pour organiser donc des week-ends historiques. Je suis tombé dans la reconstitution en 2018, par le plus grand des hasards. J'ai rencontré quelqu'un qui pratiquait et qui m'a dit « mais viens essayer ». Donc c'était sur Avignon, une grosse reconstitution qui avait lieu. C'était pour fêter la fin de la guerre, donc de 14-18. J'ai toujours été passionné d'histoire. Ça m'a interpellé. Je suis rentré dans l'association. Petit à petit, voilà, j'ai fait partie de d'autres associations. Je me suis pris de passion pour cette façon de présenter l'histoire, qui est l'histoire vivante. Pour la première édition, on avait décidé de traiter la guerre de 14-18. Ça s'est très bien passé, donc le maire m'a dit ben, on continue. La deuxième année, on a attaqué le deuxième cycle, donc la deuxième guerre mondiale, la première partie, donc 39-40. Après, on a traité la libération et la victoire l'année dernière. En règle générale, le week-end a lieu au mois de juin. Là, cette année, c'est le 6 et le 7 juin. Le cycle des deux guerres, donc, étant terminé, on va innover, on se lance dans le multi-époque. On va passer de l'Antiquité au Premier Empire, à la Deuxième Guerre mondiale, voilà. Le public trouve toujours un centre d'intérêt. Celui qui aime l'Antiquité, bah, il va voir les Romains. Celui qui aime la marine sous Louis XIV, bah, il va pouvoir en trouver, etc., etc. C'est de l'histoire vivante. On axe quand même beaucoup nos présentations sur les enfants, parce que c'est eux l'avenir. Les visiteurs peuvent avoir accès à toutes sortes d'ateliers qui sont proposés par des compagnies qui viennent un peu de partout. La reconstitution historique, c'est pas un groupe de copains qui se déguisent et qui font la fête ensemble. Ça n'a rien à voir avec ça. C'est vraiment des passionnés d'histoire qui font, avant de faire une tenue, font des recherches pour être au plus près de la réalité historique. Donc ce sont des puits de science, comme des fois j'aime à leur dire, sont intarissables.
3: Cette belle manifestation, c'est ouvert à tous, c'est à Orsan, le week-end, les 6 et 7 juin, 9h30 jusqu'à 18h30, mais le samedi, ça se poursuit ensuite à la salle culturelle avec une très belle veillée. Merci infiniment Guy Marignane, et puis si des auditeurs veulent plus de renseignements, je vous
4: on a un site internet, les week-ends historiques d'Orsan.
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8: Nous nous trouvons aujourd'hui devant une demeure absolument magnifique qui s'appelle le château de Bessonnie, et c'est en présence de ses deux propriétaires.
9: Bien, Philippe Pierre,
10: Christophe Boffetti.
9: Nous sommes propriétaires de ce monument. Sa notoriété est due à l'arrestation du maréchal Ney qui est venu s'y réfugier, donc c'est sa valeur historique.
10: C'est un petit peu le hasard des choses qui nous a amené ici, parce qu'on a acheté le château à une amie et on s'est raccroché au maréchal Ney, mais c'est vrai qu'on n'était pas fan de Napoléon au départ.
9: Il était donc un des plus grands maréchaux de Napoléon, surnommé le brave des braves, au même titre que Murat, qui est d'ailleurs natif du Lot. Alors, ce qui est intéressant ici, et ce que l'on commente, c'est le caractère pittoresque de son arrestation. C'est-à-dire, ce qui s'est passé, c'est que, il était ici, croyant être en sécurité, et il se trouve que dans les jours qui ont suivi, Madame de Bessonnie a reçu l'une de ses voisines. Et alors, on savait de notoriété que Madame de Bessonnie avait un lien de famille avec le maréchal Ney, mais enfin, c'était bon. Et lorsqu'elle est rentrée chez elle, le fils connaissait le nouveau préfet du Cantal, à Aurillac, donc il va le trouver, lui dit, vous savez, le maréchal Ney, il est là, au château de Bessonnie. 15 gendarmes sont arrivés dans les jours qui ont suivi, donc le 3 août au matin. On vient vous arrêter, mais on n'arrête pas un homme comme moi, le préfet Locard est un coquin. Arrivé à Paris, il était interrogé par le préfet de police de Paris et on lui fait rapidement un procès. Et le 6 décembre au soir, on lui annonce qu'il va être fusillé dans l'heure qui suit. Et on le met le long d'un mur et on l'exécute. Alors il y a la fameuse phrase « visez bien droit au cœur », etc., qui est un petit peu une légende, mais enfin qui est à peu près ce qu'il a dit. Le maréchal sera réhabilité sous Louis-Philippe. Voilà, pour ce qui est de ce lieu qui rend hommage au maréchal Ney. Bon, il n'y a pas très longtemps, un jeune couple venu de Slovaquie, et elle nous a dit être passionnée complètement de Napoléon, à telle enseigne qu'elle avait d'ailleurs sur ses bras des tatouages de Napoléon sur son rocher à l'île d'Elbe. Donc c'est assez fascinant, et elle disait qu'elle passait partout où il y avait ou des maréchaux ou un événement lié à l'épopée napoléonienne.
8: Merci vraiment beaucoup pour cette visite extraordinaire. 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
5: Bonjour à tous, bonjour à toutes, j'espère que vous allez bien en ce vendredi. D'un point de vue des prévisions Météo France au sein, on nous annonce pour ce 5 juin un soleil généreux en haute montagne et un peu plus bas, eh bien, des nuages. Un temps sec et bien ensoleillé en montagne, donc il va falloir monter aujourd'hui pour le voir, ce soleil. Et le Piémont est plus chargé avec des nuages restant accrochés jusqu'en soirée. L'isotherme 0 degré vers 3400, 3600 mètres d'altitude et après des températures fraîches le matin, on aura une petite hausse en journée, atteignant 16 à 20 degrés en vallée, 12 à 14 degrés vers 1500 mètres et 7 degrés vers 2500 mètres d'altitude. Quant au vent aujourd'hui, il est d'ouest, sud-ouest, modéré sur les sommets et il se renforce légèrement en fin de journée, puis il va faiblir la nuit prochaine. Voici pour les prévisions de ce jour et je vous le souhaite beau à tous et à toutes.
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1: 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Par la compagnie Le Tétralyre d'Argelès-Gazost. Mise en scène, Carole Ganteuil. 5 femmes croisent la route d'un homme. Elles croyaient connaître le meilleur, elles vont vivre le pire. Unies à jamais, elles racontent ensemble la rencontre, la désillusion, le drame vécu par chacune. La mise en scène chorégraphiée en fait une pièce à plusieurs voix où les chants se mêlent au récit. Réservation par téléphone possible au 06 32 88 79 89. Le spectacle « Les 5 femmes de Barbe Bleue » par la compagnie Le Tétralyre d'Argelès-Gazost, c'est ce samedi à 20h30 au Petit Théâtre de la Gare à Argelès-Gazost.
0: 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Les Musiques Halles, c'est tous les premiers samedis du mois et c'est ce samedi 6 juin au Halles et Marché de Lourdes de 10h à 13h.
1: Samedi à Barège, c'est la montée du géant du Tourmalet. Les cyclistes sont invités chez Octave pour l'accueil à Bagnères-de-Bigorre, puis à monter les pentes du Tourmalet pour accompagner la statue du géant jusqu'à ses quartiers d'été. Rendez-vous donc le samedi pour participer à cette remise en place de la sculpture monumentale rendant hommage à Octave Lapine, premier coureur à avoir franchi le mythique sommet lors du Tour de France en 2010. La montée du géant du Tourmalet, c'est ce samedi au départ de chez Octave à Bagnères-de-Bigorre.
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1: 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La fête du pastoralisme, tradition ancestrale qui marque la fin de l'hiver et le début des beaux jours. La transhumance se déroule chaque année début juin. Au rythme des sonnailles, venez donc les rejoindre et partager une expérience extraordinaire. Départ d'Arcisans-Dessus prévu à 8h, village d'Estaing vers 9h30, arrivée au lac d'Estaing estimé vers 12h. Et au lac d'Estaing, possibilité de repas le midi, bénédiction des troupeaux et chants pyrénéens. Les navettes seront mises en place dans l'après-midi à partir de 15h pour retourner sur le village, traverser Destin, Bain, Galiagos et Arcisans-Dessus. Pas de réservation pour les navettes, organisation des navettes directement sur place. Aucune réservation n'est nécessaire pour participer ou suivre la transhumance. Chacun est libre de venir y participer sur l'intégralité du parcours ou simplement un tronçon. La transhumance au lac Destin, la fête du pastoralisme, c'est ce samedi à partir de 8h au départ d'Arcisans-Dessus et à destination du lac Destin.
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7: Bonjour chers auditeurs et auditrices, vous êtes à l'écoute de l'épisode 53 de Radio Blaster. Tout va mal dans ce monde, mais on va essayer de passer une heure un peu moins pire que le reste grâce à une sélection musicale qu'on a essayé de vous faire de qualité et un petit moment spécial un peu plus tard dans l'émission consacrée au Hike Punk. Mais d'abord, on vous propose de commencer en douceur avec un titre tiré de la compilation Kaizo Power, tout juste sorti par Soundway Records. Elle est consacrée au son révolutionnaire de Trinidad dans les années 70. Cette compilation, elle mêle jazz, calypso et soul. Et ce soir, on va écouter le morceau de clôture qui est interprété par Abdul Malik de Koto. Et ça s'appelle More Weight.

Alors on a écouté à l'instant le titre Tiri Tishtas 2, une collaboration du groupe chypriote Monsieur Doumani avec le producteur The Professor et la rappeuse Julissa. Les plus assidus, ils ont reconnu que ce titre c'est une revisite de Tiri Tishtas qui est tiré du précédent album de Monsieur Doumani et cette fois revisité donc pour laisser place à des paroles d'appel à la révolte. Maintenant qu'on est un petit peu monté en tempo, on vous propose de nous attaquer au Egg Punk, un style bien obscur de punk initié à la suite du groupe américain Divo. Le principe, guitare, basse, batterie et souvent synthé. Un rythme soutenu, des titres courts et des paroles entre cynisme et absurdité. Pour l'esthétique, on en revient à l'absurde avec des illustrations minimalistes, enfantines ou même crado pour certaines pochettes de disques et pour certains clips aussi. Pour résumer, mon initiateur en egg punk me décrivait le style ainsi. C'est comme une poignée de bonbons chimiques bien acidulés pour un petit-déj, un matin où t'es en retard au taf et en gueule de bois. Voici donc la sélection qu'il m'a conseillée et que je vous partage sans beaucoup plus de commentaires. À vous d'aller fouiner si vous avez aimé ça. On va commencer en partant du pays qui est à l'origine de ce style avec les Américains Beer et leur titre Cold Cuts, tiré de leur second album. Ensuite, ce sera le morceau Fitness de Snooper, dont l'album Worldwide est sorti sur le label de Jack White des White Stripes, et le label s'appelle Third Man Records. Dans la foulée, on va monter au Canada et plus précisément au Québec à Montréal pour le titre DVTR du groupe du même nom.

Vous l'avez compris, le style egg punk touche à l'international. Mais pour cette courte sélection, on va déjà revenir en Europe, en commençant par l'Allemagne avec Egg Idiot, un artiste qui figure en bonne place dans le court reportage de Trax qui est consacré à ce mouvement et que vous pouvez retrouver en ligne. Nous, on va écouter le titre Feel Like a Dog, se sentir comme un chien, avant de descendre vers l'Espagne avec le morceau Bedtime de Prison Affair.

on continue notre exploration du eggpunk en Espagne avec un groupe dont le nom se prononce Spurgers, j'imagine, S-P-R-G-R-S, et qui interprète No me mires así. Puis ce sera Segs Tape avec Una Mas.

Après ce titre des Espagnols Sex Tape qui monte bien en pression, voici pour terminer deux groupes français. Tout d'abord Technopolis qui viennent de Marseille et qui ont sorti leur album Chien de la Casse en septembre dernier. Le titre Regretté après est tiré de cet album. Gutbugs, que l'on pourrait probablement traduire par microbiote intestinal, viennent quant à eux de Toulouse. Ils ont sorti une superbe démo 4 titres qui se clôture par PM, que j'adore et qu'on écoute juste après.

On vient donc de clôturer cette session Eggpunk par Gutbugs, dont l'un des membres, Lulu, est à l'origine de ce focus sur cet obscur sous-genre du punk. Pour continuer cet épisode de Radio Blaster, on va changer de style, avec deux titres proposés par le label associatif Sixième Sens. Kofi vient de sortir le titre Fils de Vendredi, dans lequel le chanteur évoque ses origines et rend hommage au royaume de Dahomey, dans le sud de l'actuel Bénin. En suivant, Sixième Sens nous fait découvrir la beatmaker d'origine marocaine, Jinjin Lan, et son titre Hymne à l'Afrique.

Pour continuer, deux titres tirés du label Glitterbeat. Ce sont deux groupes hollandais inspirés par la musique asiatique. Les membres de Nusantara Beat sont eux originaires d'Indonésie et ils ont récemment sorti un premier album dont on va écouter le titre Oular Oular. On partira ensuite avec Yin Yin tout en douceur sur le titre Slow Burner.

C'était donc à l'instant Yin Yin, et on va maintenant se tourner vers les découvertes fournies par le distributeur Modulor. C'est un grand écart qu'il nous propose entre le rock lourd des américaines de Blackwater Holy Light et la folk universelle de Morgan Ténéré. Ce sera donc pour commencer le titre Wandering Lost, puis I Wish I Could Be an Angel, une chanson de solidarité et d'amour qui nous va droit au cœur.

0: Wesh.
1: Pour terminer toujours plus en douceur, on va se tourner vers le label Smithsonian Folkways, qui est un label du Smithsonian Institute, qui met en avant les musiques populaires du monde entier et valorise les voix des opprimés, des révolutionnaires depuis des dizaines et des dizaines d'années. Par conséquent, ils ont très vite été dans le viseur de Trump. Mais le label continue de produire des albums excellents, dont cet album hommage à Mahalia Jackson par le Kronos Quartet. On va écouter le fameux titre « Sometimes I Feel Like a Motherless Child ».

0: C'est la fin de cet épisode de Radio Blaster. Merci d'avoir été à l'écoute. On espère que vous avez passé un agréable moment. Et on se retrouve dans un mois. D'ici là, prenez soin de vous, prenez soin des autres et de ce qui vous entoure.
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Chaque génération, sans doute, se croit vouée à refaire le monde. La mienne sait pourtant qu'elle ne le refera pas. Mais sa tâche est peut-être plus grande. Elle consiste à empêcher que le monde se défasse. Héritière d'une histoire corrompue, où se mêlent les révolutions déchues, les techniques devenues folles, les dieux morts et les idéologies exténuées, de médiocres pouvoirs peuvent aujourd'hui tout détruire, mais ne savent plus convaincre. L'intelligence s'est abaissée jusqu'à se faire la servante de la haine et de l'oppression. Cette génération a dû, en elle-même et autour d'elle, restaurer, à partir de ses seules négations, un peu de ce qui fait la dignité de vivre.

intégration, elle sait, elle devrait, dans une sorte de course folle contre la montre, restaurer entre les nations une paix qui ne soit pas celle de la servitude. La servitude.

vérité mystérieuse, fuyante, toujours à conquérir. La liberté est dangereuse, dure à vivre autant qu'exaltante. Nous devons marcher vers cette lutte, péniblement, mais résolument, certains d'avance de notre défaillance sur un si long chemin.

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2: Vous êtes au cœur de la grande session d'information sur Radio France Internationale. Tout de suite, c'est le Grand Journal. Et c'est avec vous Christophe Paget, bonsoir.
4: Bonsoir Philippe, bonsoir à toutes et à tous.
2: À la une, la France et la disparition de Liana. Le corps retrouvé hier est bien celui de cette fillette de 11 ans qui avait disparu il y a une semaine.
4: Oui, par contre on ne connaît toujours pas les causes de sa mort. Ce vendredi, le président Emmanuel Macron a dénoncé un dysfonctionnement de la justice et des failles. Le principal suspect dans cette affaire était déjà visé par plusieurs plaintes et signalements, entre autres pour viol. On en parle dans un instant, c'est le dossier de ce 20h.
2: Après-demain, il y aura des élections crucial en Arménie, ce sont des législatives.
4: Et ce sont les premières depuis que le pays a perdu le Haut-Karabakh il y a 3 ans. Il fait partie maintenant de l'Azerbaïdjan. Nous entendrons un ancien habitant de ce territoire. Il est réfugié à Erevan. Dans ce journal, nous irons aussi au Liban, où le président Joseph Aoun a insisté aujourd'hui. L'Iran n'a pas à intervenir au Liban. Et le Hezbollah pro-iranien doit comprendre que la seule solution, c'est de négocier. Ce vendredi encore, l'armée israélienne a frappé des villages du sud Liban. Enfin, à Paris, non-lieu général pour les militants kanak accusés d'avoir incité à la violence lors des émeutes en Nouvelle-Calédonie il y a 2 ans. Nous entendrons un de leurs avocats.
2: L'épilogue, si l'on peut dire, de la disparition de Liana à Florence, c'est dans le sud-est de la France.
4: Oui, Liana, cet enfant de 11 ans qui avait été vu pour la dernière fois il y a une semaine, un corps a été retrouvé hier. On attendait aujourd'hui les premiers résultats de l'autopsie. Ils sont tombés en fin d'après-midi et il s'agit bien du corps de Liana. Laurence Théo, bonsoir.
5: Bonsoir Christophe, Philippe.
4: C'est le procureur d'Agen qui a donné la nouvelle dans un communiqué. Est-ce que l'autopsie révèle d'autres informations?
5: Non, à cette heure, la principale information, vous le disiez, est effectivement l'identification de la petite victime. Elle a été confirmée au moyen d'une comparaison d'ADN. Ce n'est pas une surprise, Christophe, puisque le corps découvert portait les vêtements de Liana. En revanche, les médecins légistes, en l'état de leur investigation, ne sont pas aujourd'hui en mesure d'indiquer quelles sont les causes de la mort. Des examens et expertises complémentaires ont été ordonnés. Ils permettront de savoir dans quelles circonstances la fillette est-elle décédée. Est-ce qu'il y a eu des violences physiques, des violences sexuelles? Autant d'éléments qui feront avancer l'enquête.
4: Cette affaire Liana fait réagir la classe politique française jusqu'à Emmanuel Macron.
5: Oui, jusqu'au président de la République qui, depuis le Monténégro, a dit que le gouvernement allait faire des enquêtes très rapides pour clarifier les responsabilités à l'œuvre. Je le cite, et vous le disiez Christophe, les choses ne se sont pas passées comme elles auraient dû se passer et c'est inacceptable. Dans la foulée, le Premier ministre Sébastien Lecornu a tenu à faire un point avec les ministres de la Justice et de l'Intérieur. Ils ont pointé des dysfonctionnements accablants dans la procédure, à tous les niveaux. Il est incompréhensible que le mis en cause n'ait pas été entendu dans le cadre de la plainte pour viol déposée, c'était en août dernier.
4: Laurence, quelles sont les prochaines étapes?
5: Alors la question est toujours de savoir si tous les signaux d'alerte ont été pris en compte, à temps, si les procédures ont bien été respectées. Pour y répondre, le Premier ministre a demandé à ce que les premières conclusions de l'enquête administrative lui soient remises sous 15 jours. Le ministre de la Justice, Gérard Darmanin, au moment où on parle, s'exprime d'ailleurs à la télévision sur le sujet et il convoquera les procureurs généraux à une réunion de travail lundi.
4: Car Laurence, la classe politique s'est emparée du drame.
5: Oui, il fallait s'y attendre. À droite, le président des Républicains Bruno Retailleau et le président du RN Jordan Bardella dénoncent des failles de la justice et un affaiblissement préoccupant de l'action publique. Dans le bloc central, Édouard Philippe appelle à mieux coordonner les services chargés de la protection de l'enfance afin de réagir plus rapidement au signalement. À gauche, Raphaël Glucksmann pointe, lui, le manque de moyens de la justice. Et enfin, pour la chef des écologistes Marine Tondelier, le drame met en lumière des failles structurelles dans la prise en compte des violences sexuelles faites aux enfants et dans la protection des victimes.
4: Merci Laurence Théo.
2: L'actualité internationale sur RFI avec un drone ukrainien qui a explosé ce matin en Roumanie, précisément sur un port de la mer Noire, sans faire de victimes.
4: Selon Kiev, il avait été dérouté par un brouillage russe. Bucarest, comme l'Union européenne, dénonce la responsabilité de la Russie. La semaine dernière, déjà, un drone s'était écrasé sur un immeuble d'habitation. 2 personnes avaient été blessées. Le secrétaire général de l'OTAN, dont la Roumanie fait partie, rappelons-le, parle d'un comportement irresponsable de la Russie. La Russie, qui, selon Keir Starmer, pourrait attaquer l'OTAN dès 2030, le Premier ministre britannique dit s'appuyer sur des informations de ses services de renseignement. Et il assure que Londres est déterminée à développer ses capacités militaires pour y faire face.
2: Quant au président russe, il assiste toujours au Forum économique de Saint-Pétersbourg.
4: Où il a pris la parole aujourd'hui, minimisant les difficultés économiques rencontrées par son pays, qui fait face aux sanctions occidentales, et affirmant que la Russie élargit son cercle de partenaires. L'édition 2026 du Forum donne la place d'honneur aux Chinois et aux Saoudiens. Vladimir Poutine, qui refuse la proposition qu'avait faite hier Volodymyr Zelensky d'une rencontre. Par contre, le président ukrainien, lui, va voir ce dimanche à Londres le président français Emmanuel Macron, le premier ministre britannique Keir Starmer et le chancelier allemand Friedrich Merz, Sofia Katsenkova.
0: Emmanuel Macron retrouvera ce dimanche à Londres le président ukrainien Volodymyr Zelensky ainsi que le chancelier allemand Friedrich Merz et le premier ministre britannique Keir Starmer. Objectif, renforcer la position de Kiev et rappeler que les Européens devront être associés à toute discussion sur la paix. Pour les Européens, c'est une toute petite voie diplomatique qui semble s'ouvrir sur l'Ukraine. Depuis le Monténégro ce vendredi, le président français a estimé que le moment peut être le bon pour relancer le dialogue.
6: Je pense que c'est le moment, compte tenu de l'évolution de la situation. Tous ceux qui nous disaient il y a 6 mois que l'Ukraine allait s'effondrer, que l'Ukraine n'allait pas passer l'hiver, qu'il fallait se presser d'accepter l'inacceptable, les Ukrainiens, avec force, courage, leur ont encore une fois donné tort. Maintenant, c'est à nous de savoir aussi bâtir une paix durable.
0: Mais depuis Saint-Pétersbourg, ce vendredi après-midi, le président russe Vladimir Poutine a jugé qu'une telle rencontre n'avait pas d'intérêt. Même si Moscou ferme la porte pour l'instant à un tête-à-tête Poutine-Zelensky, les Européens veulent quand même rester à la manœuvre.
2: Sofia Katsenkova qui est au Monténégro pour RFI. Le Monténégro où les dirigeants européens se sont réunis en sommet.
4: Et un sommet UE-Balkans occidentaux centré sur l'élargissement aux 6 pays candidats après des dizaines d'années d'hésitation de l'Europe. Il faut dire que depuis 2022, la guerre en Ukraine a relancé l'intérêt de Bruxelles pour la région, région stratégique pour lutter contre les influences de la Russie et de la Chine, deux acteurs économiques importants dans cette zone.
2: C'est J-2 avant les élections en Arménie, élections cruciales.
4: Oui, le Premier ministre Nicole Pachinian est au pouvoir depuis la révolution de velours de 2018 et il espère bien l'emporter une nouvelle fois lors de ses premières élections législatives depuis que le pays a perdu le Haut-Karabakh en 2023. Daniel Valo est notre envoyé spécial en Arménie et il a rencontré un réfugié de ce territoire récupéré militairement par l'Azerbaïdjan. Il vit aujourd'hui dans les environs d'Erevan, la capitale arménienne. Reportage.
7: Je m'appelle Vartan Grigorian, j'étais le maire de mon village, mais la guerre a éclaté, nous avons dû fuir et maintenant je vis ici.
8: Vartan nous reçoit devant la maison de briques qu'il essaye de rénover depuis qu'il a fui le Haut-Karabakh. Encore indécis, il ne sait pas pour qui il votera ce dimanche. Une certitude, ce ne sera pas pour Nicole Pachinian.
7: Bien sûr, il n'est pas responsable de tout ce qui s'est passé, mais quand il dit que le Haut-Karabakh, dès maintenant, doit appartenir à l'Azerbaïdjan, c'est nous qui l'insultons. Nous qui avons dû fuir en laissant tout derrière nous.
8: Impossible de voter pour le Premier ministre arménien, mais impossible également de voter pour les partis d'opposition.
7: Il y en a qui ont l'air pas mal, mais ils sont proches de la Russie et Vladimir Poutine nous a trahis pendant la guerre.
8: Depuis que son exil a débuté, Vartan essaye tant bien que mal de bâtir une nouvelle vie. En témoigne cette maison qu'il nous fait visiter fièrement. Mais au fond de lui réside un espoir toujours vivace, celui de revenir un jour dans son village natal.
7: Cela arrivera, c'est certain. Ma véritable identité, elle est là-bas. C'est là-bas que je suis né, que mon père et mon grand-père sont nés. Un jour, oui, nous y retournerons.
8: Daniel Valo, Nournous, RFI.
2: Aux États-Unis, le Sénat approuve un chèque de 70 milliards de dollars pour lutter contre l'immigration.
4: Projet de loi adopté, 52 voix pour et 47 contre, après des mois de polémiques autour des pratiques de l'ICE, la police de l'immigration et aussi de la police aux frontières. Les textes doivent être définitivement adopté par le Sénat la semaine prochaine avant d'être promulgué par le président Donald Trump. L'opposition démocrate, elle, demande que ces deux agents soient réformés après la mort à Minneapolis en janvier dernier de deux Américains tués par des agents fédéraux en marge de manifestations contre l'ICE.
2: Dans RFI Soir, intéressons-nous maintenant au cas d'un journaliste qui est détenu en Iran.
4: Oui, un journaliste binational américain et iranien. Le conflit menace de remonter en intensité entre l'Iran et les États-Unis. Et la chaîne américaine CBS News alerte sur le cas de Reza Valizadeh. Elle a diffusé un enregistrement dans lequel, de sa prison, il affirme avoir été torturé. Pour son avocat, les autorités américaines abandonnent leurs citoyens. Reza Valizadeh aurait même failli mourir dans une frappe menée sur la prison d'Evin. Oriane Verdier.
9: Reza Valizadeh travaillait pour Radio Farda, un média financé par les États-Unis. Il a été arrêté et condamné en 2024 à 10 ans de prison après avoir été accusé de travailler pour un gouvernement hostile. Dans un enregistrement diffusé en exclusivité par CBS News, le journaliste appelle le gouvernement américain à l'aide pour lui, mais aussi pour 3 autres Américains détenus dans la prison d'Evin. Les autorités américaines auraient pu tenter de faire pression sur Téhéran pour permettre à minima de réduire les mauvais traitements physiques, mais aussi les tortures psychologiques que lui et ses concitoyens subissent, estime-t-il. Comme les autres détenus, le journaliste raconte les maladies et souffrances, mais aussi l'absence de soins médicaux. Alors que les États-Unis et Israël ont bombardé l'Iran de manière intensive durant 3 mois, Reza Valizadeh aurait survécu à l'une de ses frappes sur la prison d'Evin. Il exprime aujourd'hui son indignation face à la décision des États-Unis de libérer des marins iraniens le mois dernier, sans tenter de demander la libération des citoyens américains en échange. De manière générale, leurs cas n'ont pas été publiquement évoqués dans le cadre des négociations actuelles entre les deux pays.
4: Oriane Verdier.
2: L'Iran n'a pas à intervenir dans mon pays, c'est l'affirmation du président libanais.
4: Mais Joseph Aoun l'a dit sur la chaîne américaine CNN, il a insisté, Téhéran ne doit pas utiliser le Liban comme moyen de pression dans les discussions avec les États-Unis pour mettre fin à la guerre au Moyen-Orient. Téhéran qui exige que tout accord avec Washington comprenne la fin des hostilités au Liban, où Israël combat le Hezbollah pro-iranien. Et Joseph Aoun s'est adressé au Hezbollah. Il doit comprendre qu'il n'y a pas d'autre solution que de s'asseoir et de parler. La négociation est la seule solution avec Israël. Sur le terrain, l'armée israélienne a encore frappé ce vendredi plusieurs villages du sud Liban et appelé à évacuer une dizaine de localités. La nuit dernière, des bombardements sur la ville de Tyr avaient fait 7 morts. Et c'est dans ce contexte que l'ONU double son appel aux dons pour le Liban et demande 640 millions de dollars sur 6 mois.
2: L'ouverture à Paris d'une enquête pour torture et crimes de guerre.
4: Oui, suite à un signalement du gouvernement sur la manière dont des Français de la flottille pour Gaza, la flottille Soumoud, ont été traités par les autorités israéliennes. Signalement effectué par le ministre des Affaires étrangères français, Jean-Noël Barrot. On s'en souvient, fin mai, le ministre d'extrême droite, Itamar Ben-Gvir, ministre israélien de la Sécurité, avait provoqué un tollé, y compris au sein de son propre gouvernement, en publiant une vidéo de militants de la flottille pour Gaza maltraités après leur arrestation en mer. Ce vendredi, le parquet national français antiterroriste annonce donc l'ouverture d'une enquête pour torture et crimes de guerre. Une décision dont se félicite Mohamed Ghazali Kous, un des ambassadeurs de la flottille Soumoud en France.
10: C'est une très bonne nouvelle parce que cette inaction et ce silence a fait que ce pouvoir israélien se sent impuni. Il y a eu deux interceptions, l'une entre le 29 et le 30 mai en pleine Europe, même si c'était des eaux internationales, entre l'Italie, la Sicile et la Grèce. Et la deuxième, donc il y a eu 2 interceptions, 2 actes de piraterie. Il faut qu'à un moment, on fasse respecter le droit international, le droit maritime. Et je souhaite que justice soit rendue, mais à travers nos camarades, et c'est nos camarades le disent aussi, on veut parler aussi de la souffrance du peuple palestinien.
4: Mohamed Ghazali Kous avec Guilhem Delteil.
2: Une autre décision de la justice française, 2 ans après les émeutes en Nouvelle-Calédonie, est décidée à un non-lieu général en faveur des militants kanaks.
4: Les émeutes de 2023 avaient fait 14 morts, provoqué plus de 2 milliards d'euros de dégâts et conduit le président Macron à déclencher l'état d'urgence. Une vague d'interpellations avait alors visé un collectif citoyen à l'origine de la mobilisation. Ils étaient soupçonnés d'avoir incité à la violence. 14 personnes, dont le leader indépendantiste kanak, Christian Tin, avaient été mises en examen et emprisonnées à Paris. Ce vendredi, ils ont tous été innocentés. Les juges d'instruction ont balayé les accusations d'insurrection. Écoutez l'avocat François Roux, il fait partie de l'équipe de défense de ces militants.
11: C'est un grand soulagement. Nous étions convaincus pour notre part que nos clientes et nos clients n'étaient pas responsables des actes dont on les accusait. C'est ce qu'avaient déjà révélé les auditions chez les juges d'instruction parisiens, mais également aussi les juges d'instruction de Nouvelle-Calédonie. On avait bien vu que les juges étaient un peu surpris des accusations que faisait le procureur. Mais bon, les juges ont fait leur métier jusqu'au bout. Elles ont enquêté. Certains juges parisiens sont allés sur place. C'est était très important. Et donc aujourd'hui, la justice rend justice, c'est le cas de le dire, à tous ces mises en examen. Vous imaginez qu'il y aura des suites, forcément, peut-être un appel du procureur, hélas. Mais c'était absolument important pour nous que trois juges, après deux ans d'enquête approfondie, rendent cette décision. J'espère qu'il y aura une enquête journalistique approfondie pour savoir qu'est-ce qui s'est passé. J'ai ma petite idée. C'est très clair.
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12: Hier, au lendemain d'une manifestation de l'opposition dont la réponse...
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19: Bonjour, c'est Caroline à l'antenne de Fréquence Plus. Nous sommes le vendredi 5 juin et voici les actualités locales. C'est aujourd'hui la journée mondiale de l'environnement. À cette occasion, plusieurs initiatives rappellent l'importance des gestes du quotidien pour réduire notre impact écologique. Selon une récente enquête menée auprès des consommateurs français, les éco-gestes sont désormais perçus autant comme un moyen de préserver l'environnement que de maîtriser les dépenses énergétiques, dans un contexte marqué par des épisodes de chaleur précoces et une hausse durable des coûts de l'énergie. Dans notre département, cette sensibilisation passe aussi par une collecte solidaire de téléphones portables usagés. Jusqu'au début du mois de juillet, plusieurs points de collecte sont ouverts à Tarbes et Lannemezan afin de récupérer des appareils inutilisés. Reconditionnés ou recyclés, ils permettront de limiter les déchets électroniques tout en favorisant une seconde vie utile et solidaire. Un usage de l'eau raisonné à Bagnères-de-Bigorre. Dans le cadre de la modernisation des équipements de production d'eau potable, le syndicat mixte de production d'eau potable de Médousse, regroupant la ville de Bagnères-de-Bigorre et la communauté d'agglomération Tarbes-Lourdes-Pyrénées, réalisera une intervention majeure sur ses installations le mardi 9 juin à partir de 8 heures. Même si l'arrivée d'eau brute vers l'usine sera temporairement interrompue, l'alimentation en eau potable des abonnés sera maintenue grâce aux réservoirs préalablement remplis, avec une capacité de stockage suffisante. Le syndicat en appelle tout de même à la responsabilité des usagers, sous-entendu, encore plus que d'habitude, du 7 au 10 juin. Il est donc demandé d'éviter tout usage non essentiel de l'eau potable, comme remplir les piscines ou limiter au maximum l'arrosage des potagers, des jardins et des espaces verts. Ces gestes simples contribueront à sécuriser l'alimentation en eau pour tous pendant la durée de l'intervention. Appel aux jeunes pour Jazalus. Du 10 au 13 juillet se tiendra la rencontre de jeunes de villes européennes dans le cadre du festival destiné aux 18-30 ans. Ainsi, des jeunes de plusieurs pays européens, France, Italie, Espagne, Hongrie, Albanie, seront réunis pour échanger et travailler ensemble sur le thème du bénévolat et de l'engagement. Puisqu'il est important que le pays Toy soit représenté lors de Jazalus, la mairie de Luz et le comité de jumelage de Luz-Saint-Sauveur les prendront totalement en charge. En 2026-2027, en retour, des voyages gratuits auront lieu vers les autres villes participantes. Ce projet est issu d'un constat de perte de bénévolat en Europe, d'un vieillissement de la population des bénévoles, d'où une demande de mobilisation d'une population de jeunes de 18 à 30 ans pour relancer des rencontres entre Européens. L'objectif est donc d'encourager les active youth, les jeunes actifs, à s'engager davantage dans la vie associative et les échanges européens. En bref, les histoires pour les tout-petits. Comme tous les premiers vendredis du mois, la ludomédiathèque de Pierre Fitness-Talas vous donne rendez-vous à 10h pour venir écouter une sélection d'histoires pour les tout-petits. Aujourd'hui, on va écouter des histoires de jouets. L'animation est gratuite et sans inscription et s'adresse à un public de 0 à 3 ans. Et pour terminer avec un peu de hauteur, l'aérodrome ouvre ses pistes au grand public. Demain, samedi 6 juillet, l'aérodrome de Tarbes-Laloubert accueillera une grande journée portes ouvertes de 9h à 19h. Organisée par les associations présentes sur la plateforme aéronautique, l'événement proposera au public une immersion dans l'univers de l'aviation légère entre baptême de l'air, démonstration, formation et rencontre avec les acteurs du secteur aérien. C'était les actualités locales de ce vendredi 5 juin. Belle journée à tous et belle écoute sur Fréquence Luz.
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21: Ah ouais.
22: Ce samedi et ce dimanche à Argelès-Gazost, au petit théâtre de la gare, vous avez deux occasions d'aller voir la pièce de théâtre Les 5 femmes de Barbe Bleue. Alors je dis pièce de théâtre, mais c'est du théâtre chanté par la compagnie du Tétralyre et qui est mise en scène par Carole Ganteil. Et justement, pour en savoir davantage, c'est Carole Ganteil que j'ai au bout du fil. Salut Carole.
1: Salut Mirabelle.
22: Alors comment ça se passe pour toi du côté de la compagnie Tétralyre?
1: Bah écoute, c'est de joyeuses retrouvailles en fait, parce que c'est une compagnie dans laquelle je jouais avant. Et là, ils m'ont demandé de faire la mise en scène pour cette saison. En tout cas, une pièce, elles avaient envie de faire du théâtre chanté.
22: Parce qu'alors la compagnie Tétralyre, il me semble que c'est une compagnie amatrice.
1: Oui, c'était une compagnie amatrice, exactement. Tous les ans, tous les deux ans ou trois ans, il n'y a pas de régularité. Cette troupe-là décide de monter une pièce et elle demande à la metteur en scène de les mettre en scène. Mais cette troupe existe depuis 30 ans.
22: D'accord.
1: Et il y a des comédiens qui sont en théâtre, qui jouent depuis 30 ans et du coup qui jouent très bien. Donc c'est vraiment un régal de travailler avec eux.
22: Et ils sont combien du coup dans cette compagnie?
1: Eh bien ça varie, mais en moyenne 6-7.
22: Donc un petit groupe d'amateurs éclairés, on va dire, hein, et qui sont là depuis longue date et qui se connaissent bien, donc qui doivent avoir des interactions naturelles, j'ai envie de dire, sur scène.
1: Eh bien oui, voilà, il y a des choses qu'il n'y a plus besoin de dire, notamment le regard public, les jeux d'écoute, les interactions. On ne reprend pas à la base et tout est facile et assez rapide finalement.
22: Alors vous avez travaillé combien de temps ensemble pour les 5 femmes de Barbe Bleue?
1: Ouf, eh bien là finalement on a travaillé un peu plus d'un an, un an et demi presque.
22: Un an et demi.
1: Sur cette pièce-là.
22: Avec une régularité de travail hebdomadaire ou comment ça se passait?
1: Oui, là c'était à peu près tous les mardis soirs de 20h à 23h en moyenne.
22: Ah oui.
1: Et on a travaillé, oui voilà, depuis un an et demi, mais c'était une pièce qui était costaud en fait à aborder. Et
22: bah déjà, les 5 femmes de Barbe Bleue, tu m'expliquais un peu en amont que c'est une pièce de théâtre qui avait été déjà assez récemment d'ailleurs réinterprétée par une compagnie qui s'appelle Juste une compagnie justement.
1: C'est Juste une compagnie qui a écrit le texte, hein, parce qu'il y avait 5 comédiennes dans cette compagnie, et elle a été écrite spécialement pour ces 5 comédiennes, et elle n'a été montée du coup qu'une fois avec elle. Donc elle a été jouée à Paris, et donc cette année, les filles là, du Tétralyre avaient envie de jouer une pièce de théâtre un peu plus lourde émotionnellement, et quelque chose en rapport avec la femme.
22: D'accord.
1: Donc on a beaucoup cherché, et on est tombé sur ce texte-là, en cherchant un peu, parce qu'il y avait aussi, il y avait un homme qui voulait jouer. Donc là, ça s'y prêtait parfaitement, en fait.
22: Alors, j'imagine que l'homme fait partie des 5 femmes, non? C'est...
1: Non, je rigole. Et non, alors l'homme ne fait pas partie des 5 femmes. L'homme était le pas bel homme, et Barbe Bleue.
22: Et voilà, je me doutais bien. Du coup, dans l'énoncé, c'était petite blagounette au passage. Et du coup, alors, ils sont 6 sur scène,
1: oui.
22: 5 femmes, plus Barbe Bleue, alors.
1: Exactement, ouais.
22: Le synopsis, tu peux nous le raconter un peu des femmes, parce qu'on connaît tous l'histoire de Barbe Bleue, mais là, on est sur les 5 femmes de Barbe Bleue.
1: C'est ça, ouais. Ben en fait, les 5 femmes de Barbe Bleue, elles sont 5. Il y en a une qui est vivante, dont on voit en fait la première scène, c'est la scène avec Barbe Bleue, ils sont ensemble, ils discutent, etc. Et puis elle a cette fameuse clé de cette petite porte qu'il ne faut pas ouvrir parce que derrière, il y a 4 autres femmes qui sont mortes.
22: Oh.
1: Et malheureusement, comme toutes les autres, ben elle l'ouvre. Et en fait, ça s'arrête là, donc on ne sait pas cette femme qui est vivante, ce qui se passe pour elle. Mais par contre, les 4 autres, du coup, racontent leur histoire de leur connaissance, leur première entretien avec Barbe Bleue jusqu'à leur mort. Donc en fait, tous les très bons passages, les découvertes, voilà, la façon dont il s'adapte à chacune, dont il les emmène avec lui, donc c'est que des histoires de manipulation, etc. Et après, jusqu'à ce qu'elle découvre l'horreur et des choses qu'elle ne voyait pas. Et d'ailleurs, à la fin, des fois, qu'elle ne voit pas encore.
22: Donc c'est une pièce de théâtre assez poignante, on va dire, là, pour le coup. Mais peut-être que le fait qu'il y ait aussi de la musique et que ce soit chanté, ça adoucit un peu cette thématique très, très forte.
1: Oui, alors ça adoucit, mais c'est pas des chansons rigolotes. Hein.
22: D'accord.
1: Mais il y a des chansons... moi, j'avais trouvé la chanson dans Les Triplettes de Belleville. C'est une chanson qui dit « Moi, mon homme, c'est un vrai... » En fait, il la cogne, etc. Mais c'est chanté de façon très gaie. Un peu plus lourd que celle de Boris Vian, qui est Mohamed Donny, dans le même genre.
22: Mm-hmm.
1: Il y a celle-ci, il y a une chanson de Juliette, La petite robe noire. C'est une petite robe noire qui raconte, en fait, son histoire à travers le textile, en fait, qu'elle est déchirée, froissée, etc., par un blouson de cuir. Voilà, c'est pas des choses très légères. Et en même temps, même si c'est pas dans le texte très léger, la musique et le fait de chanter et tout ça, elles expient aussi par rapport à ça. Donc elles font tout sortir à travers les mélodies, etc., pour dédramatiser la situation malgré tout, mais ça leur fait du bien à elles.
22: Et j'imagine que du coup, si elles retracent leurs histoires, ben justement, c'est là qu'on va voir Barbe Bleue intervenir sur scène, quoi.
1: C'est ça. Et on le voit vraiment par bribes.
22: D'accord.
1: Donc, à chaque fois, il arrive et c'est quelqu'un. Moi, j'ai essayé de le faire jouer à. C'est Jean-Marc Gonzalez qui joue Barbe Bleue. Et on a fait un gros travail de personne, en fait, d'une personne lambda. De quelqu'un qu'on peut croiser tous les jours et dont on ne peut pas du tout se douter qu'il y a quelque chose derrière, en fait.
22: Qu'il a des travers de pervers narcissique XXL, quoi.
1: C'est ça, exactement. Ben, c'est de la violence psychologique et après physique.
22: Et qui en arrive.
1: Mais jamais, évidemment, que si on les reconnaissait dans la rue, on n'irait pas.
22: Ben oui. Ça, c'est sûr. Bon, donc une performance hein, pour. Et c'est la toute première fois qu'on va voir cette pièce sur scène, alors.
1: La première sortie, là, samedi, de cette pièce-là, à 20h30, samedi et dimanche à 18h30. Parce que souvent, cette compagnie qui joue depuis plus de 30 ans, elle draine énormément de monde, en fait.
22: Et donc, deux opportunités pour y aller, bah, c'est mieux qu'une. Et ça donne l'occasion au plus grand nombre de pouvoir y aller. Alors, il y a toujours des possibilités hein, de réservation, me semble-t-il, par téléphone. Je t'en prie, donne-nous le numéro de téléphone dont on peut saisir pour pouvoir aller réserver sa place.
1: Et en effet, il vaut mieux réserver. Du coup, il faut appeler le 06 32 88 79 89. 06 32 88 79 89.
22: Bon, et sinon, si vous voulez retrouver le numéro de téléphone ainsi que la programmation et des détails sur cette pièce de théâtre chantée, du coup, et bien, vous pouvez aller sur théâtre-argelès.blogforever ou en tapant Petit Théâtre de la Gare Argelès-Gazost. Normalement, on nous amène directement vers ce lien-là. Mmh. Tu y seras, toi, forcément, samedi et dimanche.
1: Oui, alors moi, je m'occupe de la lumière et du son. Du coup, je serai avec elle, bien sûr. Ouais, et lui, pardon. Et je dis pas tout parce que c'est quand même... pour parler un petit peu du travail de mise en scène. Ça a été un gros travail visuel et scénographique. Parce qu'en fait, je te disais que c'était 5 femmes qui parlaient tour à tour de leur rencontre avec Barbe Bleue jusqu'à leur mort. Mais dans le texte, c'est 5 scènes où chacune parle non-stop pendant une scène entière.
22: Ah oui.
1: Donc pour éviter en fait ce travail-là, on a fait différemment. Mais j'invite les gens à venir voir et qu'ils voient un peu comment on a fait pour voir si ça passe bien aussi.
22: Voilà. Faire des allers-retours, intriquer tout ça plutôt que de faire des longues scènes semi-monologues quoi.
1: On a fait des allers-retours, mais en fait on a fait travailler toutes les femmes sur tous les personnages.
22: Ok, donc des performances à venir découvrir.
1: Ouais. C'est l'avantage avec cette compagnie, parce que comme elle a joué quand même beaucoup, on peut s'attaquer à des choses un peu plus difficiles aussi avec elle, on demande.
22: Parce que c'est déconfirmé, on va dire, ils ont quelle tranche d'âge, ces 6 comédiens ?
1: Ça va de 40 à 65.
22: Oui, donc c'est vraiment le caractère professionnel presque de la troupe. Donc on le rappelle, à venir découvrir ce samedi 6 juin à 20h30 ou ce dimanche 7 juin à 18h30 au Petit Théâtre de la Gare pour Barbe Bleue, les 5 femmes de Barbe Bleue par la compagnie Tétralyre. Et il me semble, avant qu'on se laisse, Carole, que tu avais un petit appel à lancer par rapport à un autre projet que tu as qui s'appelle Miroir Miroir et où il te manquerait encore un comédien ou une comédienne.
1: Oui, c'est ça. Bon, après, pour ceux qui ont vu la communication passée, on organise cet été une comédie musicale pour les adolescents de 14 à 18 ans, du 20 juillet au 7 août. Donc en fait, on est 5 professionnels à travailler avec les ados. Il y a une chorégraphe, une comédienne corporelle et puis après 2 régisseurs, son, Lumière et puis moi en tant que chanteuse et comédienne. Et on va mettre en scène 12 adolescents, donc c'est un stage mais en même temps on met en scène le conte de Blanche-Neige où on a inversé tous les rôles d'hommes et de femmes.
22: D'accord.
1: Et avec une histoire contemporaine. Donc avec cette sœur, cette naine qui travaille à l'usine d'armement de l'Arsenal, des Instagrammeurs, voilà, parce que Miroir Miroir, c'est quand même le reflet de là où on se regarde le plus en ce moment, en tout cas en photo, c'est plutôt les réseaux sociaux. Donc, donc le miroir, ça va être plutôt son propre regard, de toute façon qui était ça déjà, et en tout cas, de manière contemporaine, ça s'est traduit comme ça. Et du coup, il nous manque un adolescent ou deux, mais en tout cas, voilà, il nous en manque un pour faire le rôle d'une naine. Même si c'est un garçon, c'est bien aussi, hein, d'ailleurs.
22: D'accord, ça peut être utile, un garçon.
1: Ouais, exactement. Et de toute façon, là, maintenant, on mélange. Je veux dire, c'est pas grave si c'est fille-garçon. Je trouve que, justement, il faut déclôturer ça, là. Et...
22: sortir des genres, quoi.
1: Ouais, voilà. Ah, oui. Donc, ils ont 2 semaines de créa. Et puis après, ils ont quand même une tournée de 6 dates. Donc ça, je trouve ça génial pour eux, de 6 dates dans le coin, partout, en fait.
22: Bon, donc il faut être disponible...
1: Du 20 juillet au 7 août. Du 20 juillet au 31 juillet, il y a le stage. D'accord. Et après, du 3 au 7 août, c'est la tournée.
22: Bon, et alors comment ils font pour te contacter, Carole ?
1: Eh bien, ils me contactent sur mon numéro personnel, qui est aussi mon numéro professionnel, parce que je n'ai pas encore 2 téléphones, ce qui me saurait tarder. Mais c'est le 06 48 03 19 22. Okay. Et sinon, il y a le site de la compagnie aussi, histoiredechanter.com.
22: D'accord, et puis justement par les réseaux peut-être aussi.
1: Bah oui, tant qu'à faire.
22: Ils peuvent peut-être Facebook, Instagram.
1: C'est okay. Ça.
22: Eh ben d'accord. Donc histoire de chanter d'une manière ou d'une autre, vous n'hésitez pas à vous rapprocher de Carole et puis faites passer le message de sorte à ce que le ou la dernière ou les 2 derniers ou dernières qui manquent pour cette pièce puissent être là et que la pièce puisse avoir lieu. Eh bien écoute, je te remercie beaucoup de ce temps et puis je vous souhaite surtout un très beau week-end avec ces premières représentations pour les 5 femmes de Barbe Bleue.
1: Je suis sûre que ça va être bien. Ouais.
22: Ah bon.
1: Oh non, elle se déroule super bien, vraiment.
22: Merci Carole et à très bientôt.
1: À très bientôt, bye bye.
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1: Effectivement, je suis assez passionné par ce que je fais. Pourquoi ? On travaille pour l'intérêt général et le bien commun. Il y a une dynamique là globale qui est là.

Little Child, un morceau plutôt mineur des Beatles sur leur deuxième album en 1963, repris ici avec fougue par leur contemporain états-unien Jackie Linton l'année suivante. Vous êtes bien dans To Beatles en Not To Be, je vous rappelle le principe de l'émission, redécouvrir les Beatles sans rien écouter de leur discographie officielle. Dans les années 60 sortent des morceaux des Beatles, des reprises de morceaux des Beatles et des morceaux qui ont le malheur de ressembler aux morceaux des Beatles. The End est un groupe britannique qui joue du très bon pop-rock psychédélique et qui se forme en 1963. Bill Wyman, bassiste des Rolling Stones, est pote avec les musiciens et les invite à une tournée conjointe avant de produire leurs deux premiers singles. C'est le deuxième qui nous intéresse. Il s'appelle Shades of Orange. Il est enregistré dans le parallèle des sessions de l'album psychédélique des Stones, Their Satanic Majestic Request, et Charlie Watts, batteur des Rolling Stones, y joue des tablas. The End échoue à avoir du succès avec ses singles, mais se fait étonnamment un peu remarquer en Espagne. Le groupe part donc s'y installer, y publie quelques singles pour profiter de sa légère notoriété, puis enregistre un album Introspection. Malheureusement, les musiciens deviennent à ce moment de l'histoire les victimes collatérales de la rupture houleuse entre les Rolling Stones et leur manager Alan Klein, qui était pressenti pour les manager eux aussi. L'album Introspection reste longtemps dans les cartons, trop longtemps, car quand il sort enfin dans les bacs 18 mois après son enregistrement, en décembre 1969, The End n'existe déjà plus et son style rock psychédélique est passé de mode. C'est triste, car le disque est depuis considéré comme l'un des classiques du genre, je vous le conseille vivement, et le groupe comme injustement méconnu. Mais quel est le lien avec les Beatles? Eh bien, on ne sait pas trop comment ni pourquoi, mais Shades of Orange, avec les Stones Bill Wyman à la production et Charlie Watts au tabla, se met plus tard à circuler dans des compilations pirates de rareté des Fab Four, en étant présenté comme une démo des Rolling Stones avec John Lennon et Paul McCartney dans les chœurs. Et de fil en aiguille, il est parfois présenté, à tort donc, comme un morceau caché des Beatles, évoquant leur fameuse période psychédélique. Voilà comment les malheureux de The End voient impuissants la reconnaissance de leurs contemporains leur échapper, puis l'une de leurs chansons être attribuée à d'autres.

Shades of Orange de The End que certains ont confondu avec un morceau des Beatles. En voilà un qui ne s'est certainement pas fait avoir. Mesdames et messieurs, nous allons passer un moment en compagnie d'un proche des Beatles, un artiste multiforme qui les a accompagnés durant tout leur parcours, avant qu'ils ne soient célèbres, pendant leur prestigieuse carrière et après leur séparation, le musicien et graphiste allemand Klaus Voormann. Klaus Voormann est surtout un témoin privilégié de leur début, et en particulier de leur séjour hambourgeois. Comme beaucoup de groupes de Liverpool, les Beatles partent en résidence à Hambourg, en Allemagne de l'Ouest, pour jouer dans les clubs du quartier chaud. Ils s'y rendent plusieurs fois, pour des durées de quelques mois à quelques semaines, dans des conditions parfois extrêmement précaires, entre 1960, quand ils sont encore totalement inconnus, et 1962, quand les choses sérieuses commencent. Klaus Voormann, à cette époque, lui, est fraîchement diplômé des Beaux-Arts de Hambourg, où il a étudié le design. Un soir d'octobre 1960, le jeune homme de 22 ans, tignasse châtain, yeux bleus perçants et lèvres finement dessinées, sort prendre l'air après une dispute avec sa petite amie. Il se rend au cinéma, va se balader sur le port, puis sur le chemin du retour s'aventure dans le quartier malfamé de Grosse Freiheit, avec ses prostituées, ses néons et ses sombres clubs de musique. Klaus a l'intention de traverser rapidement ce milieu plutôt hostile, mais il ne peut pas empêcher ses pieds de ralentir et de s'arrêter alors qu'un son inconnu parvient à ses oreilles depuis une petite fenêtre ouverte au ras du sol, celui du rock'n'roll brut. Le jeune Allemand, davantage familier avec le jazz, entend pour la première fois de sa vie du rock en live. Et l'énergie qui s'en dégage, mein Gott, il n'a jamais ressenti ça. Les gars aux mines patibulaires devant l'entrée lui passent l'envie d'entrer jeter un œil. Klaus avance un peu plus loin, avant de prendre son courage à deux mains et de faire demi-tour pour se frayer un chemin à l'intérieur du lugubre Kaiser Keller. Quand il arrive au sous-sol, le groupe sur scène a changé. La soirée est désormais animée par Rory Storm and the Hurricanes, pilier de la scène rock de Liverpool, dont le batteur lui fait une forte impression. Celui-ci est surnommé Richie Starkey par ses camarades. Quelques années plus tard, le monde entier le connaîtra sous le pseudonyme de Ringo Starr. Pour l'heure, le groupe retourne en coulisses. Au suivant, un jeune homme très classe, basse à la main et lunettes de soleil sur le nez, quelle drôle d'idée dans une cave, fait son entrée et s'installe dans un coin. Suivent trois guitaristes et un batteur. Quand le quintet lance ses premiers accords, notre graphiste reconnaît le groupe qui l'a captivé dans la rue un peu plus tôt. « Meine Damen und Herren, hier sind the Beatles !»

Klaus et souffler. Cette fraîcheur, cette joie de vivre, cette complicité, au moins autant que la musique, le fascine. Bref, c'est le premier coup de foudre de cette histoire, il y en aura bientôt un second. Le jeune homme se précipite chez sa copine, la réveille en pleine nuit et lui raconte sa découverte, surexcité. « Astrid, il faut absolument que tu vois ça !» Astrid Kircher a, elle aussi, 22 ans. Elle est, elle aussi, diplômée des Beaux-Arts de Hambourg et travaille en tant qu'assistante photographe, un domaine où elle excelle. La jeune femme sait qu'il en faut beaucoup pour que Klaus, d'un naturel calme et posé, se mette dans un tel état. Elle est donc intriguée. L'histoire parvient aux oreilles d'un troisième larron, Jürgen Vollmer, 21 ans, ami du couple, collègue d'Astrid, renvoyé des Beaux-Arts probablement à cause de son naturel rebelle et passionné par la ville de Paris où il a séjourné plusieurs fois. Le trio s'intéresse d'ailleurs beaucoup aux intellectuels et aux artistes français d'avant-garde. Une paire de jours plus tard, Astrid et Jürgen suivent donc Klaus dans les bas-fonds de la ville pour voir de leurs propres yeux et entendre de leurs propres oreilles. Les trois artistes bohèmes sont des anomalies dans ce lieu brutal qu'est le Kaiserkeller, au milieu de la foule ivre, bagarreuse, tapageuse. Ils se choisissent une table dans un coin et se concentrent sur la musique. Contrairement à Rory Storm and the Hurricanes et à la plupart des groupes dont le set est quasi immuable d'un passage à l'autre, les Beatles sont les rares à varier leurs morceaux, à se renouveler constamment, à se démener pour attirer l'attention du public.

À son tour, Jürgen est stupéfié par le rock'n'roll qu'il découvre. Quant à Astrid, très impressionnée également, elle dévisage le bassiste, celui avec les lunettes de soleil, immobile et délicat. Voici notre second coup de foudre, romantique cette fois-ci. À la fin de chaque chanson, les trois jeunes artistes applaudissent les Beatles. Évidemment, ces derniers ne peuvent pas les manquer. D'autant qu'ils deviennent, au fil des soirs, un public fidèle. Grâce aux rudiments d'anglais des uns et d'allemand des autres, le trio hambourgeois sympathise avec ces rockers de Beatles, un peu plus jeunes qu'eux. John Lennon, Paul McCartney, George Harrison, Stuart Sutcliffe et Pete Best ont entre 17 et 20 ans. La connexion est en particulier forte avec le magnétique bassiste, Stuart, qui, en tant qu'étudiant brillant des Beaux-Arts de Liverpool, a un profil qui leur ressemble beaucoup. Ce dernier et Astrid tombent passionnément amoureux. Ça ne gêne pas Klaus, son couple battait de l'aile de toute manière. Soir après soir, les Beatles s'assoient à la table de ces curieux Allemands entre leurs passages. Chaque groupe est captivé par l'autre, avide d'en savoir plus sur ces vies si différentes. Klaus, Astrid et Jürgen deviennent un solide repère pour les petits Anglais loin de leur famille et seuls dans cet environnement rude. Ils les chouchoutent, les emmènent à la plage ou voir des expos. Quand les Liverpooliens reviennent pour une deuxième résidence à Hambourg au printemps 1961, leurs trois amis sont définitivement devenus fans de rock et des Beatles, et vont les voir littéralement tous les soirs dans leur nouvelle salle, le Top Ten Club, un endroit plus agréable et bien mieux équipé. Une nuit, très tard, Stuart, qui n'a qu'une envie, aller câliner Astrid, tend soudain sa basse à Klaus. « À toi, Klaus, tu joues !» Le jeune graphiste est aussi musicien amateur, il a été formé au piano dans son enfance et connaît la guitare. Mais c'est la première fois qu'il touche une basse. Trop intimidé pour monter sur scène, il accompagne le groupe depuis sa chaise. Découvrir la basse en jouant en live avec les Beatles se révèle être une expérience assez excitante. Tu m'étonnes. Vient la fin de ces jours, début juillet, dans une ambiance assez triste. Jürgen est parti à Paris, projetant de s'y installer. Les Beatles repartent à Liverpool et Stuart quitte le groupe. C'est décidé, il reste à Hambourg pour reprendre ses études d'art auprès d'Astrid. Ce qui donne une idée à Klaus. « Dis-moi John, j'aimerais bien repartir avec vous et devenir votre nouveau bassiste. » « Oh Klaus, Paul a déjà acheté une basse, on a convenu que ce serait lui », répond le leader du groupe. Klaus ne deviendra pas un Beatle. Pour autant, il commence sa vie de rocker alors que Stuart quitte la sienne, rachetant sa basse pour 200 Deutsche Marks. Les deux amis se rapprochent davantage maintenant qu'ils habitent tous deux au même endroit. Mais un peu moins d'un an plus tard, début avril 1962, Klaus accompagne Astrid en deuil à l'aéroport pour accueillir Millie Sutcliffe. La mère de Stuart vient reconnaître le corps de son fils et le ramener à Liverpool. Le jeune artiste prometteur vient de décéder brutalement d'une hémorragie cérébrale à 21 ans. Au même moment, les Beatles reviennent à Hambourg. Avant de faire le voyage à Liverpool pour l'enterrement de son ami, Klaus assiste à leur soirée d'ouverture au Star Club. Pour conjurer la tragédie, John Lennon, profondément choqué, entame leur passage avec un véritable numéro de clown, arrivant déguisé en femme de ménage, nettoyant les micros et ses camarades, provoquant les fous rires du public. Pour le groupe, les choses s'accélèrent. Lors de leur séjour suivant en Allemagne de l'Ouest en novembre 1962, les Beatles sont dans une autre dimension. Pete a été remplacé par Ringo à la batterie et ils ont publié leur premier single. Jürgen parti à Paris, Klaus et Astrid les accueillent avec grand plaisir et les retrouvent de même pour leur cinquième et dernière résidence sur place fin décembre. C'est de cet ultime séjour, décembre 1962, que date l'unique enregistrement live connu des Beatles à Hambourg. Les quelques extraits que je vous ai diffusés un peu plus tôt viennent de là. Il est capté à l'initiative de Ted Kingsize Taylor, un autre musicien de Liverpool, qui a apporté un magnétophone, avec l'aide du gérant du Star Club, Adrian Barber. Ces deux-là, il faut les saluer bien bas. Au moins trois performances sont immortalisées et compilées pour un total de 37 chansons et une centaine de minutes. Bien que le rendu soit rudimentaire, c'est un témoignage hyper important de leur début, alors que leur première phase de groupe de club underground touche à sa fin et qu'ils commencent leur carrière discographique. Pour une quinzaine de ces morceaux, c'est la dernière fois connue où ils les jouent. Une page se tourne. L'enregistrement nous permet à nous, qui aujourd'hui connaissons surtout, voire uniquement, les Beatles via leurs disques, de ne pas oublier que ce fut d'abord un phénomène live, une force scénique incroyable, qui s'est développée dans des petites salles souterraines à Liverpool et, surtout, à Hambourg. Un exemple parmi tant d'autres de classiques de leur répertoire live abandonné ensuite est
Red Sails in the Sunset. C'est une chanson traditionnelle, créée en 1935 par l'Autrichien Hugh Williams et l'Irlandais Jimmy Kennedy. L'Anglais Jack Jackson en livre l'un des premiers enregistrements cette année-là.

cette époque, Alf Lennon, qui deviendra le père de John, adore chanter cette chanson lors des soirées arrosées entre membres d'équipage à bord des paquebots sur lesquels il travaille. Le jeune marin a le chic pour amuser la galerie en intervertissant les paroles et en faisant jouer les mots. Une paire de décennies plus tard, son fils fera lui aussi le pitre sur scène en inventant du texte au morceau qu'il reprend. Ni l'un ni l'autre, qui se connaissent très peu, n'ont conscience de ce parallèle. Les Quarrymen, ancêtres des Beatles, sont séduits par la version rock'n'roll de Red Sails in the Sunset, sortie par l'Étatsunien Ray Sharp en 1959.

Ce morceau intègre la setlist des Quarrymen, devenus plus tard les Beatles, pendant 3 ans, jusqu'à la fin de l'année 1962 et cette dernière résidence à Hambourg.

Si les Beatles quittent définitivement Hambourg, Klaus Voormann et eux n'ont pas l'intention de perdre contact. Il ne faut pas longtemps pour que George Harrison et Ringo Starr l'invitent à rejoindre leur coloc londonienne. Klaus se retrouve assez rapidement impliqué dans la musique, notamment au sein des éphémères Paddy Gibson and Klaus, qui rejoignent l'écurie de Brian Epstein, manager des Beatles. C'est suffisant pour que Klaus se fasse remarquer. Il est approché par les Hollies et les Moody Blues, mais ayant le luxe de pouvoir choisir, préfère intégrer Manfred Mann en 1966. Klaus apparaît sur certains des plus grands succès du groupe, dont The Mighty Queen, une composition de Bob Dylan qu'il est le premier à publier en 1968 et qui atteint le sommet des charts en Grande-Bretagne et le top 10 aux États-Unis. L'Allemand y joue de la basse et de la flûte.

The Mighty Queen avec Klaus Voormann, un grand succès de Manfred Mann qui se sépare en 1969. L'œuvre la plus célèbre de notre petit Allemand voit le jour en 1966. Si vous connaissez un peu les Beatles, vous l'avez probablement déjà vu. Un jour qu'il est tranquillement installé dans son bain, dans son petit appartement londonien sous les toits, Klaus Voormann reçoit un appel qui va changer sa vie. Oui, c'est très cliché, mais c'est comme ça. Au bout du fil, John Lennon. Salut Klaus, dis-moi, t'as des idées pour la pochette de notre nouvel album ? La proposition de John ne sort pas de nulle part. La toute première fois que Klaus Voormann a abordé un Beatle, 6 ans plus tôt, dans une cave obscure de Hambourg, c'était Lennon, en lui montrant une pochette qu'il avait réalisée. Il en a conçu plusieurs au début des 60s en tant qu'illustrateur freelance. « Scheiße !» se dit Klaus dans son bain. « Je crois bien qu'on est en train de me demander de faire une pochette pour le plus grand groupe du monde. Je ne peux pas faire ça !» Une fois l'instant de panique passé, le graphiste accepte et va en studio écouter les morceaux déjà en boîte pour le disque. Celui-ci aura pour titre « Revolver ».

Klaus est impressionné par ce qu'il entend. C'est génial et très différent du son habituel du groupe. Le psychédélique et hypnotique Tomorrow Never Knows le marque particulièrement.

Pour lui, tout le défi est là, illustrer ce moment charnière de l'histoire du groupe où il commence à passer plus de temps en studio à perfectionner et expérimenter. Pour la première fois, une pochette d'album des Beatles ne sera pas constituée uniquement de photos, mais inclura du dessin. Klaus travaille au stylo et à l'encre noire, choisit le noir et blanc pour se différencier des autres sorties qui misent beaucoup sur la surcharge de couleurs. L'artiste dispose quatre remarquables portraits, sobrement dessinés à base de quelques fines lignes continues, John et George de face à droite, l'un au-dessus de l'autre, et à gauche, Paul de profil en haut, Ringo de trois quarts et en contre-plongée en bas. Leurs cheveux s'entremêlent au milieu pour figurer une sorte de grand plat de spaghettis. Klaus entreprend de récolter plein de photos de chacun des Beatles, certaines classiques, d'autres incongrues, de les découper et de les coller au milieu de ses cheveux pour un foisonnement d'images enchevêtrées avec une multitude de détails cachés. Quand il présente le résultat, le groupe est conquis et Brian Epstein, paraît-il, pleure de joie. Voilà la création parfaite pour faire le pont entre les sonorités précédentes et les nouvelles et rassurer le public. Klaus Voormann, rémunéré 40 ou 50 livres sterling, soit 760 à 1000 euros de 2026, remporte pour Revolver le Grammy Award de la meilleure pochette d'album dans la catégorie des arts graphiques. Trois décennies plus tard, il est de nouveau choisi par le groupe pour illustrer les trois double albums Anthology, compilation de rareté. Avec son collègue Alphonse Kiefer, il imagine une sorte de grande fresque composée de collages d'affiches et de photos des Beatles, judicieusement superposées et déchirées, représentant l'évolution chronologique du groupe de gauche à droite, si bien que, accolés les uns aux autres, les trois albums forment une grande image. Là aussi, le résultat est magnifique. Tout ça est l'occasion d'écouter l'ouverture du disque Revolver, le morceau Taxman, composé par George Harrison, mais dans sa version présentée dans Anthology, à savoir la prise de travail numéro 11. 1, 2, 3, 4, 1, 2...

Une version provisoire de Taxman, dont l'album Revolver arbore l'une des pochettes les plus mythiques des Beatles. Mais à partir de la fin des années 60 et pendant une dizaine d'années, c'est plutôt du côté musical que l'Allemand connaît une carrière prolifique. Klaus Voormann joue avec trois ex-Beatles, John, George et Ringo, sur une douzaine de leurs albums solo. Paul étant lui-même bassiste, il n'a pas tellement besoin de l'inviter. Par exemple, c'est Klaus qui se charge de la basse sur le disque Imagine de Lennon en 1971. On y trouve Oh My Love, une tendre et douce petite perle cachée, coécrite avec Yoko Ono, sur laquelle on entend d'ailleurs aussi la guitare de George Harrison. John aurait enregistré une démo du morceau dès 1968, mais d'une manière ou d'une autre, le morceau n'a jamais été inclus sur un disque des Beatles. Tout de suite, cette version primitive, puis le très beau morceau final.

Vorman passe les années 70 à Los Angeles en tant que musicien de session demandé. On l'entend aux côtés de Yoko Ono, Lou Reed, B.B. King, Eric Clapton, Jerry Lee Lewis, Peter Frampton, Art Garfunkel, Keith Moon ou encore Donovan. Il rentre dans son pays natal à la fin de la décennie, travaille cette fois-ci en tant que producteur, puis se concentre sur le dessin. Au total, on lui doit plus d'une centaine de posters, couvertures de livres, de magazines et de disques pour les Bee Gees, Wet Wet Wet ou Liam Gallagher. Il expose à l'international également. En 2009, il publie son premier disque en solo, A Sideman's Journey. Paul McCartney et Ringo Starr l'y rejoignent pour I'm in Love Again, une reprise de Fats Domino, le tout premier morceau que Klaus Voormann a joué à la basse. C'était avec les Beatles, une nuit à Hambourg, une cinquantaine d'années plus tôt.

Klaus Voormann, Paul McCartney et Ringo Starr. Le musicien et graphiste coule depuis des jours paisibles près de Munich dans une vieille ferme au bord d'un lac. Vous êtes bien dans Two Beatles or Not To Be. Sans transition, on va écouter à présent l'un des plus grands groupes de hip-hop qui reprend l'un des plus grands groupes tout court. En 2007, Wu-Tang Clan dévoile The Heart Gently Weeps basé sur While My Guitar Gently Weeps des Beatles via une reprise par Jimmy Ponder. Les rappeurs y invitent entre autres Danny Harrison, fils de George Harrison qui avait composé le morceau, à jouer de la guitare acoustique.

Pour nous acheminer vers la fin de l'émission, je vous ai préparé une petite sélection jazz de reprises des Beatles, de styles, d'époques et de pays différents. Sans plus attendre, l'allemand Tim Althoff en mars 2026.

Michel, revisité par Tim Aloff. 10 ans auparavant, la chanteuse brésilienne Carole Saboia présentait une très belle version de Hello Goodbye.

On va remonter encore un peu dans le temps avant de se quitter. Il en faut beaucoup pour me faire craquer sur une reprise de Yesterday, tellement on a entendu et réentendu cette chanson. Mais je dois admettre que la performance d'Eva Cassidy est irrésistible, sa maîtrise vocale impressionnante et incontestable. Eva Cassidy, c'est une excellente chanteuse états-unienne, malheureusement décédée d'un cancer à 33 ans en 1996 et reconnue mondialement après sa mort. Ce qu'on va entendre est issu d'un de ses nombreux albums posthumes, ici en 2003. C'est la fin pour aujourd'hui, j'espère que vous aurez apprécié cet éclairage différent sur les Beatles. À bientôt dans Two Beatles en Not To Be.

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3: Radio France Internationale, il est tout juste 2h ici à Paris, minuit en temps universel. Le journal tout de suite.
4: Lisa Villy.
3: À la une rencontre prévue dimanche entre le président ukrainien et ses homologues français, allemands et britanniques. Le but notamment, rappeler que les Européens doivent être associés aux négociations. Et c'est le moment de les relancer, selon le président français. Alors que Vladimir Poutine a lui fermé la porte à un tête-à-tête avec son homologue ukrainien. On en parle dans quelques instants. La guerre au Moyen-Orient plonge les plus précaires dans l'insécurité alimentaire. Un défi de plus pour le programme alimentaire mondial, on en parle. Après le Ghana, autour du Nigeria, de rapatrier certains de ses ressortissants d'Afrique du Sud face à la montée des violences xénophobes et qui, on l'entendra, pèse aussi sur les relations entre l'Afrique du Sud et le reste du continent. Et puis en France, le gouvernement pointe des dysfonctionnements de la justice. Après le meurtre d'une jeune fille, le principal suspect avait plusieurs plaintes contre lui, classées sans suite notamment. Discours très attendu ce vendredi au Forum économique de Saint-Pétersbourg, celui du président russe. Il a minimisé les difficultés économiques rencontrées par son pays, qui pourtant depuis 4 ans et le début de la guerre lancée contre l'Ukraine, fait face à de nombreuses sanctions occidentales, une forte inflation, des coûts d'emprunt prohibitifs. Vladimir Poutine a préféré souligner sa souveraineté et les partenariats avec les pays du Sud, ainsi que la part croissante des BRICS dans l'économie mondiale. À Saint-Pétersbourg, le dirigeant russe a aussi expliqué son refus de l'invitation de Volodymyr Zelensky pour une rencontre inutile, selon lui, avant la conclusion d'un accord. Le président ukrainien qui, lui, va rencontrer ce dimanche plusieurs dirigeants européens, Sofia Katsenkova.
5: Emmanuel Macron retrouvera ce dimanche à Londres le président ukrainien Volodymyr Zelensky ainsi que le chancelier allemand Friedrich Merz et le premier ministre britannique Keir Starmer. Objectif, renforcer la position de Kiev et rappeler que les Européens devront être associés à toute discussion sur la paix. Pour les Européens, c'est une toute petite voie diplomatique qui semble s'ouvrir sur l'Ukraine. Depuis le Monténégro ce vendredi, le président français a estimé que le moment peut être le bon pour relancer le dialogue.
6: Je pense que c'est le moment, compte tenu de l'évolution de la situation. Tous ceux qui nous disaient il y a 6 mois que l'Ukraine allait s'effondrer, que l'Ukraine n'allait pas passer l'hiver, qu'il fallait se presser d'accepter l'inacceptable, les Ukrainiens, avec force, courage, leur ont encore une fois donné tort. Maintenant, c'est à nous de savoir aussi bâtir une paix durable.
5: Mais depuis Saint-Pétersbourg, ce vendredi après-midi, le président russe Vladimir Poutine a jugé qu'une telle rencontre n'avait pas